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0: Bonjour à tous. Nouvelle frappe au Moyen-Orient. Les gardiens de la révolution iranienne affirment avoir visé des bases américaines au Koweït et à Bahreïn cette nuit. Un peu plus tôt, l'armée américaine a annoncé avoir de nouveau bombardé le territoire iranien. Donald Trump qui a menacé de faire pire si Téhéran continuait ses attaques. On rappelle que les hostilités entre les deux pays ont repris cette semaine après des frappes dans le détroit d'Ormuz contre des navires commerciaux. L'actualité, c'est également la chaleur qui persiste en France. 72 départements sont en alerte orange canicule ce matin. Des températures entre 35 et 39 degrés, voire jusqu'à 41 près des côtes du Languedoc-Roussillon sont attendues. Une canicule qui devrait probablement se prolonger jusqu'au week-end prochain, inclus selon Météo France. Et face à ces coups de chaud à répétition, les ministres de la Santé et de l'Autonomie appellent dans un courrier les hôpitaux et EHPAD à renforcer les mesures de protection, notamment en équipant les postes de soins et salles de repos en climatiseurs mobiles, rafraîchisseurs d'air et ventilateurs. Et les incendies, eux, se poursuivent. Près de 5000 hectares ont brûlé dans les Pyrénées-Orientales, notamment. La situation évolue favorablement, mais le feu n'est toujours pas fixé. D'après la préfecture, hier soir, près de 450 pompiers restent mobilisés. La Cour de cassation pourrait se prononcer au plus tard début avril 2027 concernant le pourvoi de Marine Le Pen, un pourvoi déposé par la chef de file des députés RN après sa condamnation dans l'affaire des assistants d'eurodéputés. La décision interviendrait quelques jours avant le premier tour de l'élection présidentielle prévue le 18 avril. De nouveaux délits visant les free parties, ils ont été adoptés hier par l'Assemblée nationale dans le cadre du projet de loi Riposte. Le gouvernement prévoit désormais de sanctionner non seulement les organisateurs mais aussi les participants à ces rassemblements musicaux non déclarés. Et puis comme un air de déjà-vu, ce soir l'équipe de France de football affronte le Maroc en quart de finale de la Coupe du Monde. En 2022, les deux pays se sont déjà affrontés, c'était en demi du Mondial. Le coup d'envoi du quart de finale France-Maroc, c'est à 22h depuis le stade de Boston. Excellent début de journée à tous.
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Salut les amis, bienvenue, bon réveil. C'est l'avant-dernière de Sensation Rock, l'avant-dernière de la saison. Je vous rassure avec cette émission du jeudi. On prendra des congés à partir de vendredi, mais je serai jamais vraiment très loin. Hein. Voilà, je reste dans le coin tout l'été. Et puis dès qu'il y a des nouveautés, de Kiona 5-6, je vous fais un petit podcast. Pof, je vous le balance. Donc voilà, restez branchés histoire que vous soyez un petit peu au courant de tout ce qui sort cet été en matière de single et puis d'album peut-être aussi. Voilà, donc on fera tout ça. Et qu'est-ce que je voulais ajouter, ce sera le vendredi ou samedi, évidemment, au moment où sortiront les morceaux. Ce sera pas forcément toutes les semaines, mais voilà, dès qu'il y aura un contenu suffisant pour le faire. Donc voilà, je serai un petit peu avec vous cet été, histoire de pouvoir réécouter des podcasts, pour écouter le classement d'hier notamment. Et puis aujourd'hui on va découvrir l'album de J. Jerome 87, hein, je vous le fais en français, c'est le mec, le leader, le chanteur de Alt J, qui sera à l'honneur ce matin à travers 5 extraits de cet album. Bah, on n'est pas loin, hein, il fait un truc tout seul, mais il aurait pu le faire avec Alt J. C'est voilà, des fois quand ils font des projets un peu à côté, c'est souvent un peu différent. Ils peut-être qu'ils expriment des frustrations qu'ils n'ont pas pu faire dans leur groupe. Et là, ça ressemble vraiment beaucoup. Bon, bah écoutez, tant mieux, on va passer 5 extraits. Et puis pas mal de singles, c'est qu'on n'était pas là vendredi à cause des heures hockey, donc on a loupé tout plein de sorties. Et bah, on va rattraper tout ça aujourd'hui. On en a quelques-unes, vous verrez. Et notamment un gros tube de l'été qui commence à tourner un petit peu partout aussi. Il a vite été programmé celui-ci. Je vous le passerai, vous verrez. Il y a le nouveau U2 également qui est un peu décevant par rapport aux 2 EP. Vous avez dit, ils ont sorti les 2 EP là en avril et en mai, et en mars et avril, je sais plus, février ou avril. Enfin, c'était par là-bas. Et les 2 EP étaient vraiment très bien. On se dit, ouais, bon, ça y est, U2, ils renouvellent un petit peu tout ça. Ils reprennent du poil de la bête, des inspirations quand même très intéressantes. Et puis, quand on réécoute ce single, on se dit, non, en fait. Voilà, à mon avis, ces 2 EP, les morceaux, c'était des titres qu'ils avaient écrits, je pense, par le passé. Et voilà, comment on peut faire 2 EP comme ça cette année, puis sortir un morceau qui est un peu différent. Voilà, c'est pas qu'il est mauvais, mais enfin voilà, c'est plat quoi, c'est un petit 10,5, 11 maximum sur 20 s'il fallait le noter. Après, je l'ai écouté 3 fois, il faut que ça mûrisse peut-être un petit peu dans la tête. On attaque tout de suite, allez, J. Jerome 87 avec un premier extrait de cet album Green Velvet, c'est le titre du morceau, et c'est en même temps le nouveau single qui tournera cet été dans la programmation. Bon réveil.

Sensation Rock, premier sur les groupes émergents et les groupes voilà qui débarquent tranquillement en France grâce à nous, notamment et surtout Canadia, qui seront d'ailleurs en concert à Paris très prochainement. Groupe anglais qui a sorti son album il y a un petit moment, pour le coup je dis premier sur, mais voilà, après premier à diffuser, hein, pas forcément premier à écouter l'album. Voilà, on est d'accord aussi, hein, parce qu'il y a tellement de choses aussi, évidemment, qu'on peut pas tout diffuser, qu'on peut pas tout écouter non plus. Et eux, voilà, ils nous ont sauté à l'oreille. Et franchement, l'album est vraiment très très bien. Peut-être que je vous en ferai une découverte demain, même si c'est sorti il y a un an, c'est pas grave. Comme on est dessus depuis peu, ça sera l'occasion. Juste avant, Editors, The Rush, donc le dernier single. Je le dédicace à Sophie, avec plein de gros bisous. Si elle est levée, bah oui, elle doit être levée à cette heure-là. Allez, on continue nous avec The Temperance Movement. On va le dédicacer à Thomas. Je sais qu'il adore ce groupe. Coucou à toi, mon ami, si t'es là. Eat You Alive, c'est leur dernier single. Juste derrière, on va écouter Dinosaur Junior avec, pareil, leur dernier single. Ils sont de retour. Et quel titre, hein, vous allez voir. Ah, c'est du pur jus, hein, là. Ne déçoivent pas, eux. C'est toujours dans le même style. C'est vraiment bien foutu. Et ben, le Several Got Away, on l'écoutera juste après. Et puis Airborne avec Kid in Candy Store. Je vous parlerai justement des Eurocaines aussi, hein, pendant cette émission. Et puis demain, on reviendra sur Airborne tout à l'heure. Bon réveil.

Essence sur Rock avec à l'instant le nouveau son de Airborne, nouvel album dans les starting blocks et ce deuxième single, troisième si on compte sur la petite chanson de Noël, mais je pense qu'elle sera pas sur l'album. Et voilà, vraiment très beau. Et puis quel concert encore, quelle prestation. Alors c'était juste dommage qu'ils ont joué en dernier sur la grande scène à 23h15, les 23h15, les Airborne. Et voilà, ce qui est dommage, c'est que bah il y avait une bonne partie du public qui avait foutu le camp. Encore la curiosité incroyable des gens qui sont venus voir Offspring et qui sont partis. Bon, hey, c'était pas Jewel après les gars là, hein, qui sont partis, c'était Airborne quand même, donc vous auriez pu faire l'effort de rester pour voir Offspring. Bon, ils vont dire ouais, bon, on travaillait le même matin. Voilà, sûrement. Et donc Bodan, c'était quand même vachement bien, et fétichiste de la canette de bière, hein, tout le temps. Ah, qu'est-ce qu'il fait avec la bière, c'est incroyable. Nous on la boit, lui il se la fout sur la gueule. Entre les canettes de bière qui se fracassent sur la tronche et qui l'éclatent également à la main, ou alors les verres de bière qu'on lui a servi comme ça, il a aligné une vingtaine de verres de bière à un moment, et puis comme ça il balançait les verres sur les gens. Bon, heureusement que c'était pas, j'ai pensé à ces pauvres photographes, je me suis dit heureusement que c'était après les trois premiers morceaux du concert, parce que imaginez les photographes, ils auraient pris tous les verres de bière sur la gueule. Non, un sacré show de rock'n'roll. Alors c'est vrai qu'on les a souvent assimilés dès le début à CDC, mais voilà, ils ont marqué leur propre sillon. Et même si leur musique est très proche de celle d'ACDC, voilà, ils ont leur propre répertoire, leurs propres morceaux, leurs fans également. Et quelle soirée, en tout cas, Airborne, quel concert pour finir cette soirée du jeudi sur la grande scène. Offspring aussi, c'était vachement bien, hein, franchement. Moi, j'avais une petite appréhension aussi. Je me dis, bon, ça allait être bien, il y a les gros tubes et tout, la musique va parler d'elle-même. Et puis, j'étais bien surpris parce que j'ai vu Offspring trois fois en tout, là, c'était la troisième fois. Et les deux premières fois, un groupe qui jouait ses trucs, qui portait, qui était pas très expressif, pas très joueur sur scène. Et au contraire, ça jouait, ça papotait, ça faisait des petits morceaux, vous savez, des petits, comment on appelle ça, des snipes, voilà, ça déviait sur des petites reprises, mais musicalement, donc c'était Seven Nation Army, et puis d'autres groupes comme ça, ils ont repris pour faire des petits interludes. Enfin, c'était bien sympa, et un public incroyable aussi, c'était plein d'os là-devant, et un bon concert de Offspring. Et puis juste avant, le moi agréablement surpris, j'avais jamais vu Social Distortion sur scène, un groupe qui a quand même au moins 45 ans de carrière, et la voix nous rappelle un petit peu Liam Gallagher, elle parque un peu complètement, et puis même certains morceaux de Social Distortion, quand vous écoutez Rock'n'Roll Star d'Oasis, vous êtes clairement là-dedans. Voilà. Est-ce que Oasis a été inspiré un petit peu par Social Distortion sur le premier album? Faudra demander à Noël Gallagher. Mais en tout cas, c'était vachement bien, du rock assez tranquille et bien foutu, ça joue bien, des bons jeux de guitare, les gars contents d'être là, et une belle ouverture sur la grande scène. Enfin, c'était pas une ouverture, il y avait Upchuck, que j'ai pas vu, je pourrais pas trop vous en parler, hélas. Voilà, on est arrivé sur le festival, et puis moi j'étais pas trop emballé, hein. Voilà, Benoît lui était bien séduit par ce groupe d'Atlanta, très punk rock et tout, pour en retrouver des petits commentaires un petit peu partout aussi sur Instagram, voir les photos. Et puis même Benoît en parle sur notre petit reel sur Instagram qu'on a fait vendredi, vous pouvez aller le lire. Voilà, on commente un petit peu cette journée du jeudi des Orokens. En tout cas, belle première journée. J. Jerome 87, je vous le fais en français, le leader de Al J. On va écouter Walk Away Music, c'est un nouvel extrait de cet album qu'on découvre ce matin. Et puis juste derrière, je vous passerai un petit Elliott Smith. Bon réveil. Allez, découverte de cet album. Non, je vous assure, je ne vous passe pas un film, hein. La musique va arriver. Voilà.

Sensation Rock, voilà un petit souvenir de 2004, non plus vieux que ça en fait, parce que je vous dis ce morceau-là, c'était 98 je crois, Elliott Smith donc voilà, qui nous a quitté assez tôt aussi, un peu comme Jeff Buckley, hein, voilà, Jeff Buckley encore plus vite, hein, et moins d'années de carrière, Elliott Smith lui a explosé en 97-98 et puis nous a quitté fin 2004 me semble-t-il, avec de très bons albums, hein, voilà. Qu'on réécoute de temps en temps des petits extraits, voilà, qui sont voilà, vraiment très très chouettes. On va passer aux nouveautés, mais je voulais vous dire un petit mot sur le gros frisson des Eurockéennes. Pour moi, le gros frisson, c'était quand même le dernier concert, enfin, quasiment le dernier concert des Eurockéennes, celui de Feu Chatterton sur le Green Room. Waouh, waouh, waouh, les amis, on s'est pris une de ces claques, c'était incroyable. Voilà, les gros morceaux, ils sont passés. Un Arthur qui était incroyable aussi. Il a un sacré charisme, il a une voix particulière quand il chante, même quand il parle, je trouve qu'il s'est emmené son public, il a une façon de faire comme ça, de provoquer la foule, et puis ouais, il a fait son petit tour dans la foule aussi, et il s'est promené, il a salué un peu les gens, et voilà, et puis les morceaux sont sacrément efficaces, hein, des titres très posés, comme des titres presque ouais, façon discothèque, hein, avec c'est oh oui, morceau, là je sais plus le titre, comment il s'appelle, je retrouve ça. Et ouais, il a fait danser toute la Green Room. Et quelle ambiance là-dedans. C'est une ambiance comme on voit rarement, hein. Là, vraiment tout le monde a été embarqué. C'était, je pense, la meilleure ambiance de ce concert des Eurockéennes. Nous qui, voilà, qui sont pas très, nous ne sommes pas très rap, j'étais faire un petit tour quand même à Orelsan et tout. Même là, le public, mais, ouais, c'était pas du tout pareil. Pourtant, Orelsan, je pense que c'est l'autre gros truc bien populaire et qui a rempli le plus de monde aussi. Et voilà, alors Nakamura, j'étais un peu déçu, je suis pas allé voir, mais j'étais un petit peu surpris. Elle a rempli quand même 3 stades de France, elle blinde partout dans le monde. Et puis bah vous voyez, le dimanche, je crois que c'était la journée la plus faible des Eurockéennes. Alors ce qui me fait dire quand même que est-ce que les Eurockéennes sont pas un petit peu cannibalisées un petit peu, hein, par Golden Coast, parce que finalement, oui, beaucoup de jeunes, moi je vois en discutant autour de moi, voilà, avec mes services civiques, mon service civique, avec d'autres jeunes dans mon entourage, et oh bon non, les Eurockéennes, il n'y a pas grand chose de... En fait, il y a des bonnes 2 têtes d'affiche, mais les jeunes commencent à préférer le Golden Coast, hein, à Dijon, où c'est 100% rap, et pour le même prix, peut-être à peine plus cher que les Eurocs, et ben ils vont se taper 7-8 groupes dans la même soirée, que de rap, que du truc qui kiffe. Et je pense qu'il y a Nakamura, ça n'a pas rempli à cause de ça aussi. Elle était passée au Golden Coast, plein de gens l'ont déjà vu, puis voilà, les parents peuvent pas non plus payer des places et pour le Golden Coast et pour le Eurockéennes. Des fois il y a des choix qui se font, donc je pense que voilà, j'ai la question, même t'es pas venu au moment de la conférence de presse, mais voilà, je pense que le problème se pose un petit peu. Ouais, c'était la journée, je vous dis, la moins remplie. C'est bon, 125 000 hein, pour les Eurockéennes, les 2 premières journées, ouais, 35 000 fois 2, et puis 55 000 personnes sur les 2 derniers jours. Donc vous voyez, ça fait une moyenne de voilà, 27 000 par soir. Donc il y avait quand même 7500 personnes de moins par soir le vendredi, enfin le samedi et le dimanche, et je pense moins le dimanche encore que le samedi. Voilà, allez, on parle des Eurocs encore un petit peu plus tard dans l'émission. On va écouter le nouveau U2, Street of Dreams. Je vous le disais au début, c'est quand même fou d'avoir sorti 2 très bons EP avec des morceaux qui tiennent vraiment la route en début d'année, et puis de sortir ce single là qui annonce un album pour la fin de l'année. Vous me direz ce que vous en pensez. Moi je le trouve voilà, moyen, hein, 10, 10 et demi. Juste derrière, vous verrez, ça va être un tube cet été, Temper City. On est clairement dans la lignée de Somber. On va écouter Self Aware, et puis juste derrière, Billy Morrison, vous le connaissez déjà, et on a passé un morceau avec lui, et de lui pardon, avec son super groupe. Et là, bah, Dexter Holland a rejoint son super groupe et sort le nouveau single Never Gonna Change. YouTube pour commencer.

Sensation Rock avec Billy Morrison, donc vous savez qu'il avait fait morceau avec le guitariste de d'Extrême et puis le chanteur de Godsmack qu'on avait beaucoup passé là en début d'année, et bah le voici avec un deuxième titre à Billy Morrison qui est donc le chef d'orchestre de ce super groupe. Alors c'est pas le même groupe à chaque fois, bah, c'est ça, va-t-il sortir un album, je ne sais pas. Là il s'est entouré notamment de Dexter Holland, donc le leader de Offspring, et voilà, bon petit morceau. Et Billy Morrison, pour tout vous dire sur lui, Billy Morrison c'est le guitariste rythmique de Billy Idol, donc voilà. Et puis juste avant Temper City, vous verrez, ça sera un tube cet été. Et puis le U2, voilà, très décevant. N'hésitez pas à me faire vos petits commentaires sur ces nouveautés. 06 34 120 191. On en a bien d'autres, des nouveautés avec Against the Current. Tout de suite on va les écouter avec Always You and I. Juste derrière, il sera peut-être temps d'écouter un nouveau J. Jérôme 87. Et puis ensuite, en nouveauté, je vous passerai Jamie Webster. Vous verrez, c'est pas mal du tout. Le morceau s'appelle

Il s'appelle Jamie Webster et il est anglais et il est très très connu du public de Liverpool hein, puisque il a ouvert quasiment tous les matchs de Liverpool en Ligue des Champions en ayant repris la chanson Allez Allez Allez, je sais pas laquelle c'est de chanson, mais voilà, en tout cas il s'est rendu très populaire. Il a déjà pourtant 3 albums, 2020, 2022, 2024, dans un style plus folk rock, et puis bah voilà, là il sort un nouvel album le 4 septembre prochain et un nouvel extrait donc qui a été dévoilé ces derniers temps. Bon, il a pas trop traversé la Manche hein, pour le coup hein, c'est voilà, bon, il le traverse avec ce titre là et on le découvre là dans Sensation Rock. On va écouter Talisco tout de suite avec le nouveau single qui s'appelle Giant Como Quick. Juste derrière, ouais, elle est nulle celle-là, je sais. Et The Guest List, ensuite avec un nouveau titre aussi. Guest List sont en train de préparer un album, sans doute, hein, déjà deuxième morceau qui nous dévoile. Et puis, juste derrière, c'est Nico qui voulait faire une dédicace à Bébert, Bertrand et Annabelle. Moi, j'ajoute quand même Annabelle, hein, voilà, je salue le Bébert. On va saluer également Virginie qui fait de gros bisous, je me joins aussi à elle. Et puis, il m'a dit Martial, je pense qu'il voulait dire Mathias. Oh, il a appelé Mathias Martial pendant tout le festival. Voilà. Bah, coucou à toi, Martial alias Mathias, si t'es à l'écoute. Nico qui a choisi un petit feu Chatterton. Et voilà, un morceau qui s'appelle Allons voir, hein, le tube du dernier album donc, qui est sorti l'année dernière. On écoute tout ça. Talisco pour commencer. Bon réveil.

Et ouais, non, pour répondre à Pierre, les Hives, c'était vachement bien aussi. Non, non, voilà, une heure, une bonne heure de Hives. C'était inscrit 1h15 normalement, hein, ils ont fait une heure. Et là où ça m'a fait plaisir aussi, c'est que bon, j'avais peur des Hives. Des fois, ils partent, on avait vu à Rock en Seine il y a 2 ans, ils partent dans des moments, ouais, ils parlent, ils lancent. Alors c'est sûr, voilà, vous savez, ils haranguent un peu comme ça, et ils disent, ouais, enfin, oui, ils sont un peu, oui, cette prétention rock'n'roll, si vous voulez, voilà, ils disent, on est les meilleurs, etc. etc. C'est un peu voilà, et bon, il parle beaucoup, il en fait trop des fois, et là c'était, ça va, c'était bien équilibré. Il y a un très bon concert, hein, de Hives. Moi j'attendais tout un méthode de Rock and Roll et Broken Bones, pardon, ils l'ont pas sorti, mais tant pis, hein, ils ont fait plein de d'autres bons morceaux de leur catalogue et du dernier album. Un sacré concert à 18h aussi, et il s'est même permis d'engueuler un peu la foule. Il dit, les gars, là vous êtes fatigués, mais c'est le premier concert de la journée. Il avait raison, mais après il emmenait tout le monde, et c'était vraiment bien. Ultra Vomi aussi, alors moi j'avais jamais vu, hein, sur scène. Alors Ultra Vomi, grosse ambiance, gros rock, hein, évidemment, grosse riff comme ça, gros rock, hard rock, bah, metal, et puis des chansons, des textes un peu façon absurde, hein, un peu assumé comme ça, mais ça fait bien le boulot, et franchement ça embarque tout le monde, grosse énergie aussi, belle petite découverte pour moi, la première fois que je les voyais sur scène, c'était plutôt bien. Et quoi d'autre de très bon aussi? President, ouais, aussi, bah, il a fallu arbitrer entre The Soves et President, qui jouaient exactement en même temps, et bah, c'était bien. President, on aurait aimé qu'ils nous disent au moins bonjour et au revoir, et voilà, le groupe, les gars sont masqués, hein, voilà, President, et ils sont masqués en Reagan, Carter, il y a également un moment il apparaissait la Croix de Lorraine, donc voilà, un hommage à De Gaulle aussi, et puis musicalement, voilà, alternative, métal, électronique, enfin voilà, ces sons un peu modernes du métal maintenant qu'on retrouve chez eux, tout en restant mélodique, voilà, et non, c'était vraiment bien, beau frisson, super son aussi sur le Green Room, et puis voilà, ce que j'ai bien kiffé, c'est Dovelis, je pense que ça aurait été mieux en salle, voilà, le son n'était pas extraordinaire non plus, mais voilà, un bon potentiel pour ce groupe irlandais, qui, voilà, tout le monde parle de Radiohead, mais moi je verrais plus du Cold War Kids et du Rufus Wainwright là-dedans, que du Radiohead, peut-être un peu dans les façons de pousser dans la voix comme ça, mais c'est vraiment à la marge, franchement on est plus du côté Cold War Kids dans la voix et Rufus Wainwright, même avec le piano et tout qui est très présent dans leur musique, et voilà, c'était chouette, mais je pense que ça serait à revoir sur scène dans une salle plutôt que dans un festival. Voilà, il y avait très peu de monde aussi, et puis Pulp, incroyable concert de Pulp. Alors les pauvres, il n'y avait personne devant la grande scène, c'était au début du match France Paraguay, et moi j'ai bien fait d'arbitrer pour Pulp, parce que c'était pour voir un match pourri comme ça, puis m'énerver devant le foot. Voilà, on a pu suivre à la fin du foot et assister au but en plus de Mbappé sur le penalty, mais on a vécu un sacré concert de Pulp qui a fait l'effort de parler français à chaque fois, et voilà, des morceaux vraiment très bons. Moi j'avais peur de me faire chier un peu sur Pulp, des fois ils auraient pu partir sur des morceaux un peu chiants pour endormir tout le monde, parce qu'il y en a, hein, chez Pulp, tout n'est pas voilà, extraordinaire, mais le choix du set, et puis des sacrés musiciens, un super gars, franchement c'était vraiment très très bien, ce concert de Pulp. Qu'est-ce que j'ai oublié encore qui m'a bien fait vibrer sur les Eurockéennes? Bon, allez, je vous en parlerai un petit peu plus tard, on va pas trop prendre de temps non plus, on va écouter Feld Up tout de suite avec son nouveau single, le Dolois YouTuber, voici le dernier titre, et puis il sera temps peut-être après d'écouter, bah ouais, je parle

Sur Sensation Rock avec à l'instant ce nouveau Jade Jerome 87, hein, voilà, Jade Jerome 87 peut-être qu'il faut dire, ça fait bizarre comme nom, voilà, il aurait pu prendre son nom de pas son nom de scène, son nom normal, voilà, pour sortir ça, mais voilà, en tout cas il y a un petit côté clairement Al J, hein, c'est normal, c'est le leader de Al J, on voit pas beaucoup de différence avec Al J, mais voilà, bel album qui est sorti la semaine dernière et qu'on découvre ce matin, dernier extrait tout à l'heure. Qu'est-ce qu'on va écouter? Yard Act, tiens, avec New Beginnings, ça c'est plutôt bien. Juste derrière, le Secure Wrestling, qui est une petite bombe, hein. Écoutez l'album, même le précédent de 2023 était incroyable. Et ils viendront à Détonation, hein. C'est une belle prise de Tico, Innocence. Et puis juste derrière, Kevin Morby, tiens, ça fait longtemps qu'on n'a pas écouté. 100,000, et bah c'est prévu juste après. Bienvenue et bon réveil.

100 Fathom. À l'instant, c'était Kevin Morby. Très chouette album qu'il a sorti. Voilà, il est en concert un petit peu partout. Il y a 2-3 dates en France, hein, je crois, Lyon, Lille notamment. Et bah voilà, allez écouter cet album, c'est plutôt cool. Et puis CQ Wrestling juste avant avec Innocence, donc qui seront à détonation, à ne pas manquer. Tiens, autre coup de cœur bien sympatoche, c'est Mathis Akangin. Mathis Akangin qui est aussi le claviériste de Deadchick, hein, voilà, qu'on connaît bien ici. Et il était aux Eurocaines le vendredi, je crois, à 17h. Et il y a vraiment de bons morceaux, un album là qui est sorti en juin dernier. Et ben, on va écouter un petit morceau, un petit single qu'on rentre dans la programmation qui s'appelle First Floor. Et puis juste après, bon, on se dira au revoir, je pense, ce qui sera temps. Et ouais, on va pas avoir le temps, ça va être compliqué. Sinon, on va un petit peu déborder. On réécoutera un dernier extrait de J. Jerome juste derrière.

0: Et ben voilà, très bon titre, hein, de Mathis Akangin. Mathis Akangin qui est le claviériste de Dead Chic. Et puis en solo maintenant avec son album qui est sorti en juin dernier. Et franchement, voilà, découvert aux Eurockéennes. J'avais pas. Quand il était à la Citadelle, il avait joué également la même année que Dead Chic il y a 2 ans, je crois. On n'était pas allés ce jour-là. Et je regrette parce que franchement, voilà, on aurait peut-être diffusé un petit peu plus tôt. Voilà, c'est dommage qu'ils aient pas d'attaché de presse qui nous envoie des mails et qui nous relance tous ces groupes locaux. Enfin, il y en a quelques-uns, hein, des chics, ils ont quand même quelqu'un qui bosse pour eux. Je salue Virginie d'ailleurs, je sais pas si elle nous écoute. Et puis voilà, donc allez écouter l'album. Moi je vais rentrer ça dans la programmation de Sensation Rock dans la web radio et puis on va le diffuser. Évidemment, voilà, une émission qui s'achève les amis. J'espère que vous avez passé un bon petit moment et qu'un petit récap des Eurock, on dira encore quelques mots demain. Restez branchés demain avec les nouveautés peut-être du jour. J'espère qu'il y en aura quelques-uns. Il y a l'album de The Temper Trap qui sort, celui des Rolling Stones aussi. Et on pourra pas découvrir les deux, donc on va voir ce que je choisirai. Je vais déjà jeter une oreille dessus cet après-midi. Si je les reçois à temps, normalement oui, ça devrait le faire. Et puis voilà, l'émission en podcast, www.sensationrock.net évidemment. Allez, à demain pour la dernière de la saison avant cette pause estivale. JJ Rome 87. Allez, c'est parti avec Track and Field, dernier extrait de cet album qu'on vous fait découvrir ce matin. Et puis voilà, je n'ai plus rien à vous dire. Allez, je vous embrasse. Ciao, ciao, à demain.
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0: Bonjour à tous. Il va encore faire très chaud aujourd'hui. 72 départements restent placés en vigilance orange. Seule la Corse restera en vert, tous les autres départements français étant désormais en alerte jaune. Une canicule qui devrait probablement se prolonger jusqu'au week-end prochain inclus selon Météo France. Des températures qui favorisent le risque de feux de forêt. 5 départements du pourtour méditerranéen sont en alerte maximale. 54 sont en risque élevé. En attendant, sur le front des incendies, celui dans les Pyrénées-Orientales n'est pas fixé, même si la situation évolue favorablement. Près de 5000 hectares ont brûlé. Le procureur général près de la Cour de cassation fera tout pour que le pourvoi en cassation de Marine Le Pen soit traité avant le scrutin présidentiel. Il s'est exprimé ce matin. On le rappelle, ce pourvoi a été déposé par la chef de file des députés RN après sa condamnation en appel dans l'affaire des assistants d'eurodéputés. La sénatrice LR de Saint-Martin, Annick Petrus, victime d'un vol avec violence. Les faits se sont déroulés dans la nuit de mardi à mercredi à son domicile de cette île des Antilles. L'élu de 65 ans a été séquestré et ligoté sous la menace d'une arme durant un vol commis à son domicile. Elle n'a pas été blessée. Une enquête a été ouverte. Jean-Noël Barrot appelle les États-Unis et l'Iran au calme et à la discussion. Le ministre français des Affaires étrangères s'exprime ce matin alors que les deux pays ont repris les hostilités dans le détroit d'Ormuz. Jean-Noël Barrot qui accuse Téhéran d'avoir violé l'accord en attaquant des navires. En attendant, Washington annonce avoir frappé cette nuit 90 cibles militaires en Iran. Les gardiens de la révolution, eux, ont visé des bases aériennes américaines au Koweït et à Bahreïn. Les forces de l'ordre mobilisées aujourd'hui pour le quart de finale de la Coupe du Monde entre la France et le Maroc. Selon une note du renseignement dévoilée par plusieurs médias, cette rencontre présente plusieurs risques, notamment des regroupements sur la voie publique. En attendant, les Bleus affrontent donc le Maroc ce soir en quart de finale du Mondial. C'est une rencontre à suivre à partir de 22h. Excellente matinée à tous.
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0: Bonjour à tous. Encore une journée de chaleur sur la France. 72 départements sont en vigilance orange canicule. Seuls le nord et le nord-est sont épargnés. Des températures très élevées sont attendues dans l'après-midi, entre 35 et 39 degrés, voire jusqu'à 41 dans le sud du pays. Selon Météo France, demain, les températures seront en hausse sur une grande partie du territoire. Avec cette chaleur, les consignes des ministres de la Santé et de l'Autonomie. Ils appellent les hôpitaux et les EHPAD à renforcer les mesures de protection. Les ministres appellent les directeurs à équiper les postes de soins et les salles de repos en climatiseurs mobiles, rafraîchisseurs d'air et ventilateurs grâce aux 100 millions d'euros de crédits d'urgence débloqués. La situation s'améliore sur le front de l'incendie dans les Pyrénées-Orientales. Il n'est pas fixé, mais le feu ne progresse plus. 4 900 hectares ont brûlé. Les habitants de 9 communes évacuées le week-end dernier vont pouvoir retrouver leur domicile en fin d'après-midi, indique le préfet. 6 communes restent interdites d'accès en raison de la persistance des points chauds et de zones actives. 450 pompiers sont toujours sur le terrain. À l'étranger, les frappes américaines repartent de plus belle en Iran. Au moins 14 morts et 78 blessés ces deux derniers jours, selon le ministère iranien de la Santé. L'armée américaine annonce avoir atteint 90 cibles militaires en Iran lors de sa dernière série de frappes, parmi lesquelles des systèmes de défense anti-aérienne. Les gardiens de la Révolution accusent les États-Unis de vouloir faire de l'ombre aux funérailles de l'ancien guide suprême Ali Khamenei. La mort de Bonnie Tyler, la chanteuse britannique qui vient de nous quitter à l'âge de 75 ans. Elle avait connu un immense succès dans les années 80. Bonnie Tyler était hospitalisée au Portugal depuis le mois de mai, placée en coma artificiel à la suite d'une intervention chirurgicale. Et puis en foot, l'équipe de France joue ce soir son quart de finale de Coupe du Monde contre le Maroc. La revanche de la demi-finale de 2022 remportée par les Français. Aurélien Tchouaméni, encore touché physiquement, devrait commencer la rencontre sur le banc. Coup d'envoi de ce France-Maroc, 22h. Voilà pour l'essentiel de l'info. Excellent après-midi.
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1: Le 15 juillet prochain, le Tour de France traversera la Nièvre. Un événement que compte bien mettre à profit la FDSEA de la Nièvre. À Billy-Chevannes, elle organise une journée destinée à valoriser l'agriculture locale auprès du grand public et des millions de téléspectateurs qui suivront la course. Philippe Guillien, membre du bureau de la FDSEA, nous en parle.
2: C'est une très belle opération de communication au travers des images diffusées pendant 4-5 heures de retransmission. Images qui sont façonnées par le travail des agriculteurs. C'est complètement logique que la FDSEA, syndicat d'agriculteurs, soit présent pour aussi communiquer à cette occasion.
1: Au cœur du dispositif, une participation au concours national, les agriculteurs aiment le Tour. Les agriculteurs nivernais préparent une fresque géante.
2: L'idée générale qui nous a été donnée par la FNSEA, c'était les quatre saisons. On en a profité pour illustrer ces quatre saisons par des événements un peu plus marquants et qui correspondent à nos productions au travers de quatre cartes. Une carte qui représente le printemps, qui est le moment des vélages bovins et des moutons. Une carte pour l'été, qui représentera la moisson. Et une carte d'automne, avec nos vignobles de Pouilly-sur-Loire notamment. Et puis une carte avec un sapin, le sapin de Noël, qui est aussi une image très importante de la Nièvre. Cette fresque, elle doit être animée. Puis aussi une hola le long de la route au moment du passage du Tour.
1: Mais pour la FDSEA, cette opération va bien au-delà du concours. Toute une journée d'animation est prévue autour du passage du Tour de France.
2: On en profite pour faire une réunion que j'appellerai festive, hein, où chacun est invité, hein, parce que c'est une grande fête populaire. Et donc, on fera une restauration basée sur des produits régionaux. On a prévu aussi sur un écran géant la projection donc, de cette belle course. L'agriculture est une grande composante de l'emploi dans nos pays ruraux. Et donc, il y a un village de l'emploi où on mettra en avant donc, toutes les personnes qui sont actives dans le secteur de l'emploi.
1: Un dernier mot sur le Tour de France, Philippe Guillien.
2: Le Tour de France, c'est plein d'images qui reviennent. Pour nous, Bourguignons, Bernard Thévenet, évidemment pour le local de l'étape, Jean-François Bernard, un ami d'enfance, et puis le Critérium de Châtichinon. Tous ces événements, ils ont marqué en fait toute la population nivernaise et finalement, bon voilà, ça fait partie de la vie de tout Français. À chaque fois que le Tour de France est passé dans notre région, il y a toujours eu une grande mobilisation populaire.

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1: Au club cycliste Belfort-Miotte, club affilié à la Fédération française de cyclisme, le vélo fait école. Les jeunes y viennent en effet apprendre ce sport exigeant que peut-être ils continueront à l'âge adulte comme leurs idoles, en l'occurrence les coureurs du Tour de France. Président Alain Demeusy.
2: Donc le club cycliste Belfort-Miotte, c'est un club qui est axé prioritairement sur la formation des jeunes cyclistes. C'est un club qui accueille des jeunes de 5 ans à 15 ans. Pour la majorité, on a également quelques seniors.
1: Et alors ces jeunes, après de passer chez vous, où est-ce qu'ils vont ? Ils vont dans d'autres clubs du secteur, de l'aire urbaine ?
2: Bah, ça dépend, il y a d'autres jeunes. Oui, il y a des jeunes qui partent dans d'autres clubs, bien sûr, de l'aire urbaine ou ailleurs. Il y en a qui sont partis un peu partout. Et puis, il y a aussi, quand on est sur ces âges-là de jeunes, il y a aussi des gamins qui arrêtent le vélo. Quoi. Je veux dire, c'est pas forcément un gamin qui commence à 8 ans, il va pas rester dans le vélo pendant 30 ans. Quoi. Donc, il y a des jeunes qui arrêtent, quoi, qui se cherchent. En fait, les écoles de vélo, ça sert un peu à ça. Ça sert à former. Et puis ça sert aussi à découvrir les gamins qui vont rester dans le vélo et ceux qui en sortiront pour pratiquer d'autres sports.
1: J'imagine que tous les enfants que vous avez pour l'instant seront les premiers supporters au rendez-vous lors du passage du Tour de France dans le territoire de Belfort le 17 juillet.
2: Oui, bien sûr. Les enfants sont déjà prêts, ils attendent déjà avec impatience. Ils ont d'ailleurs déjà fait quelques animations sur la ville de Belfort en attente de cette étape du Tour de France. Il y avait eu au mois de mais un petit village Tour de France qui avait été mis en place par la mairie où les gamins avaient pu faire de l'agilité, de la démonstration sur leur école de vélo.
1: Alors ils sont forcément appelés à être spectateurs, mais ils seront aussi peut-être un peu acteurs de cette journée.
2: Ils seront, bien sûr, ils vont être acteurs puisqu'ils vont faire les deux derniers kilomètres de l'étape jusqu'à l'arrivée de Belfort. En fait, ils vont partir en groupe 2 kilomètres avant l'arrivée et vont suivre exactement le tracé de l'arrivée de l'étape jusqu'à l'arrivée.
1: Et pour terminer, est-ce que vous pouvez nous parler du calendrier du club cycliste, des courses organisées par exemple ?
2: Oui, tous les ans, le 1er mai, c'est l'occasion de faire une grande épreuve école de cyclisme qui fait partie du challenge régional Bourgogne-Franche-Comté des écoles de vélo. Ça, c'est tous les ans le 1er mai à Belfort. Et le 15 août, tous les ans, le 15 août, c'est le critérium du Ballon d'Alsace, donc course qui part du centre ville de Belfort pour rejoindre le sommet du Ballon d'Alsace et la plus vieille course de Bourgogne-Franche-Comté.

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0: Bonsoir à toutes et à tous. Bonsoir Pizax. Wizax, elle a du mal, la Wizax. Elle souffre.
1: Elle en chie. Et puis la Wizax, elle voulait éteindre, enfin ralentir le ventilateur, parce que je suis sûre, ça s'entend.
0: Peut-être.
1: Alors je le ralentirai la prochaine fois.
0: Ben, les gens feront pas la différence entre celui qu'on a dans le studio et ceux qu'ils ont chez eux, tu vois.
1: Tu crois?
0: Ou alors moi qui réécoute le podcast en hiver, on verra.
1: Ah, ça se trouve, ça ferait du bien à des gens.
0: Oui. Nous avons commencé cette colère du peuple numéro 849 avec Hell is Nothing, un album qui est sorti début mai, mais on l'a encore pas diffusé plus que ça, il me semble. Et puis on a reçu le Digipack, alors du coup ça va nous faire l'album de la semaine, This Thing We Call Silence. Et la chanson c'était What Is This Thing We Call Silence. Voilà.
1: Je trouve que ce titre est très à propos, parce que j'arrive pas à parler, parce que moi je ne m'entends pas. Mais a priori je module. Alors si je module, c'est parfait.
0: Eh bien oui, écoute, on a eu des petits soucis de réglage juste avant de commencer, mais pour l'instant ça avait l'air d'aller, sauf ton casque, mais bon, on va régler ça.
1: Ouais, ça va aller.
0: On va se mettre comme il faut, parce que justement nous avons des invités ce soir.
1: Et qui sont déjà là.
0: Qui sont déjà là.
1: Oui. Ils se sont dit non, la canicule pas deux fois de suite, hein, ces conneries, on vient tôt. Ils sont là depuis hier, depuis avant la canicule déclarée, pour être sûr d'être dans les studios ce soir.
0: Vous les avez peut-être vus au BBQ ce week-end, ils ont joué, ce sont les Atabas et ils vont nous présenter ce soir le projet déjà et puis l'album Salem qui est sorti.
1: Sort
0: il y a
1: demain.
0: Quelques jours. Demain.
1: Il sort demain.
0: Je suis décalé moi avec les reports, tout ça. Demain, on est encore dans les temps alors, c'est bon.
1: Et donc en exclusivité, on aura des extraits ce soir parce qu'on ne va pas se contenter des singles. Je t'ai vu bien négocier tout à l'heure.
0: Ouais, la négociation, c'était dur.
1: Oui, j'ai vu, avec cette chaleur en plus, t'as tout donné, je suis fière de toi.
0: Allez, on va les mettre au micro tout à l'heure. Pour le moment, on a quand même 2-3 petits titres à diffuser, un petit peu de musique. Je vous avais programmé déjà la semaine dernière, je vous dis, il faut quand même qu'on le passe, un nouveau single de Get The Shot. Qui s'appelle Feed Me To The Pigs, les Canadiens qui vont être en tournée en fin d'année, je crois qu'il y a une date à la laiterie, me semble, et puisque c'est tout frais, j'en profite parce que ça me fait penser qu'il y a Walls of Jericho qui joue aussi à l'atelier des Malls en novembre, le 13 novembre, donc ça c'est une bonne nouvelle aussi, dans le style.
1: Et attends, alors ce sera pas dans le style, mais attends que je t'annonce ce qui est annoncé au Moloko.
0: Ok.
1: Parce que là ils ont sorti un peu l'artillerie lourde aussi au Moloko. Et alors, ce sera en fin d'année prochaine, mais ça va être de très belles soirées.
0: Eh bien, on va revoir ça tout à l'heure. Pour l'instant, on écoute les Get The Shot, donc nouveau single que vous pouvez trouver déjà en ligne. Allez, c'est parti sur Radio Campus dans la colère du peuple.

0: Voilà, de retour sur Radio Campus à l'instant. Donc, vous venez d'écouter T-Rails Ascension, une petite sortie donc de chez Rottweiler Records. C'est sorti, enfin ça va sortir le 24 juillet, avec la chanson qu'on vient d'écouter ce soir, Darken the Soul. Voilà, l'album s'appelle Grave Seeker. T-Rails Ascension. Leur son nous a intrigués et nous a attirés, donc on s'est dit on vous allait vous en passer un petit peu. Que dire sur ce groupe sinon, donc ils sont attendez, évidemment j'ai pas repris ma bio juste avant, donc on vous en dira un peu plus la prochaine fois. Non, parce qu'il y a un gros pavé là, et puis
1: voilà. Et puis c'est écrit tout petit.
0: Ouais, voilà, donc ils sont américains, voilà. C'est tout ce que je.
1: Pour les fans de Megadeth, Trivium, In Flames et Soilwork.
0: Voilà, mais ça, c'est bien fait, ça on voit bien. Allez, non, on va parler autre chose, de trucs un peu plus actuels aussi, puisque il s'agit donc de rappeler que demain soir, il y a la guerre du son, à partir de demain soir, parce que c'est demain soir et samedi soir.
1: Oui.
0: Donc, à l'Andresse, la guerre du son qui va réunir une belle affiche, encore une fois. Et demain soir, nous y serons en direct pour une émission, d'ailleurs. Donc. Écoutez Radio Campus demain soir entre 19 et 21 et puis normalement vous nous entendrez depuis l'Andresse.
1: Voilà. Et si tout se passe comme prévu, vous aurez le droit à quelques petites interviews des artistes présents demain soir donc à l'Andresse et aussi les organisateurs, faire un peu le point sur la guerre du son et puis un petit peu du contexte actuel.
0: Voilà, sachant que il y a donc en tête d'affiche les Lofo demain soir avec Bukowski qui joue juste après, et puis en début de soirée donc on va commencer avec Famo, avec les Fallen Lilies, et ensuite il y a les Loco Muerte, dont on va écouter un petit extrait tout de suite. Voilà.
1: Ah oui, comme ça si vous connaissez pas, vous allez voir comment ça va vous retourner le champ demain.
0: Si vous n'avez pas encore vos billets, c'est le moment de les prendre, je crois que c'est encore possible.
1: C'est tout juste parce que ils ont publié comme quoi là le vendredi était quasi sold out.
0: C'est une bonne chose.
1: Bah, c'est une très bonne nouvelle, oui.
0: Sachant quoi là, pour un coup, bah, je crois qu'il y aura pas de pluie, pas de froid chaud.
1: Peut-être.
0: Il va pas pleuvoir.
1: On verra. Tu sais,
0: il y a peut-être toujours un petit orage qui se promène.
1: Il y a souvent un petit orage à l'Andresse. Donc moi je vends pas la peau de l'ours, jamais.
0: Voilà, donc on verra. Puis, donc samedi soir, il y a les Shérifs également. Donc voilà, on passera un petit peu de la musique de tous les groupes qui passent à la guerre du son demain soir dans l'émission spéciale. Là, pour ce soir, c'est uniquement Loco Muerte.
1: D'accord.
0: Parce que bah, dans 10 minutes, enfin à peu près, on va mettre Léa Tabas en ligne.
1: Ah oui. Ils sont courageux, il y en a deux, ils sont restés dans le studio où il fait trop chaud, quoi.
0: Bah, pote, ils ont plein de choses à se dire.
1: Oui, c'est hyper courageux, je les admire.
0: Hey, Loco Muerte avec un album qui est sorti donc il y a deux ans quand même, mais qui là je crois quelque chose en préparation, enfin on leur demandera demain, on va essayer. Donc là c'est un petit extrait de l'album donc Parano Booster sorti en 2024, et la chanson Puyo Pura Violence. Je vais peut-être le dire parce que tu sais mieux l'espagnol que moi.
1: Pura Violencia.
0: Voilà, c'est bien. J'avais bien raison de te laisser faire. Quoi.
1: Bah oui. Allez. Moi, je te laisse le nordique et puis l'allemand et tu me laisses tout ce qui est hispanisant.
0: Allez, on écoute tout de suite et on les retrouve demain soir à l'Andresse. Venez à la guerre du son parce que franchement, c'est la bonne ambiance, c'est un bon fest. Et en plus, il va faire beau. Alors,
1: ça va être bien.
0: Ni tout ce qu'il faut, nickel. Allez, c'est parti. Loco Muerte sur Radio Campus.

0: Et voilà, de retour sur Radio Campus. À l'instant, c'était du Samaël avec le dernier single Samaël. Oui, ça fait 40 ans maintenant qu'ils existent, Samaël. Ça nous rajeunit pas, tout ça.
1: Non, mais ça nous fait toujours autant plaisir de les diffuser.
0: Ouais, formé en 87, quoi. Donc, 40 ans de Samaël. Donc, voilà, nouveau single qui s'appelle Hail to the Sun. Et donc, pour le moment, il y a quelques dates d'annoncer à la rentrée. Enfin, non, il y avait déjà le 25 juin. Sinon, après, ils vont jouer au Brutal Assaut. Ils seront ça sera en deux dates en Hollande, une en Belgique, une en Pologne au Thunderfest et une en France à Saint-Privat, à l'espace culturel. C'est où Saint-Privat? On sait pas.
1: C'est pas chez nous.
0: On se renseigne. C'est pas dans le coin, effectivement. Mais donc, ça fait plaisir de voir qu'ils sont encore actifs, productifs et qui vont bientôt venir sur scène. Bien, nous sommes actuellement, comme promis, avec Atabas en direct dans les studios. Salut!
2: Salut, salut à toi.
3: Salut Baron, salut Brisa, comment vous allez?
1: Impeccable.
0: Bien, et vous?
4: Eh ben, ça va, chaudement.
3: Impeccable. On est super contents d'être là. C'est toujours un plaisir de venir vous voir. Donc,
0: Et nous de vous recevoir.
3: Oui.
2: Merci. Merci.
0: La dernière fois qu'on vous avait reçu, ça remonte à la sortie de Morgoth.
4: Alors, c'était pas le même groupe, par contre.
0: C'était pas le même groupe. Mais là, je vois pas trop. Il est caché.
4: Ah, Fabrice, il est caché. C'est pour ça que crois que c'est le même groupe. Mais c'est pas le même chanteur.
2: Ah, voilà. Pas le même chanteur.
1: Non, t'as un problème de connexion avec ton micro, Baron.
0: Connexion à la compte.
1: Voilà. Non, il faut que tu le remontes.
0: Ah, génial. Ça va être parfait.
1: Alors.
0: C'est le matos qui est en fin de saison. Ouais. Il a chaud aussi, on dirait.
1: Je pense que c'est ça, puisque nous ne pouvons pas avoir ni de clavier ni de souris par les voix normales. De la radio, les casques ne fonctionnent pas très bien et les micros déconnent. Mais à part ça, tout va bien.
0: Donc là, nous sommes là avec vous ce soir, donc bien pour Atabas, pour la sortie de Salem, donc votre deuxième album qui va sortir demain.
4: Et oui!
0: Enfin, le 10 juillet. Oui, c'est bien demain.
4: C'est
0: bien
4: ça. Ouais, c'est ça, demain. Ouais. Donc là, c'est en exclu, tu vois.

0: enfin, les auditeurs vont pouvoir écouter des morceaux avant tout le monde. Voilà, donc c'est...
1: En exclu, semi-exclu, parce que vous en avez déjà joué en live.
0: On en a joué en live, ouais, mais c'est la première fois qu'on va entendre la version studio, voilà.
2: De l'album enregistré.
0: Voilà, le truc super propre.
1: Ouais. Ça fait bientôt 15 ans que vous existez.
3: Atabas. Plus ou moins, en fait, pas forcément sous le nom Atabas, parce qu'avant Atabas, c'était The Charlingals. Ouais. Mais bon, ça faisait pas très sérieux quand je disais que je jouais dans The Charlingas, les gens se fondaient la gueule et je me disais, mais merde, c'est pas forcément. Or, si au départ, c'était plutôt The Charlingas, c'était plutôt, comment dirais-je, marrant, c'était plutôt du punk, presque un peu punk à chien, voilà, c'était festif quoi. Et puis au fur et à mesure du temps, ça s'est transformé et puis les gens qui étaient là au départ sont partis. Il y a eu pas mal de turnover au niveau du personnel. Ouais, c'est ça. Les goûts aussi musicaux, puis l'ambition aussi. Au bout d'un moment, t'as dit ouais, est-ce que j'ai vraiment envie de faire du punk à chien toute ma vie, voilà. Et puis après, est arrivé Silver quand le bassiste avec qui j'avais créé The Charlingals. Qui s'appelait donc le bassiste de l'époque, qui s'appelait Laurent Schuft, qui est parti donc faire sa vie dans les îles. Salut Lolo, si tu nous écoutes. Et donc Silver est arrivé, et puis Fabrice est arrivé au bout d'un an quand même de l'existence de Charlingas, donc on peut dire qu'il est là quasiment depuis le début. Voilà. Et puis quand Silver est arrivé, ça a pris une autre tournure. On a cherché à faire quelque chose d'un peu plus sérieux. Et puis quand on a enregistré l'album précédent qui s'appelait Undertaker, je me suis dit on peut pas continuer à avoir ce nom tout pourri parce que on avait vraiment trop sué, vraiment trop bossé sur cet album et c'était pas possible quoi. Donc on a galéré à trouver ce nom là, Atabas. Voilà, tu sais, les tests, les recherches Google, tu sais, tous les noms sont
1: est-ce
3: pris.
1: Que ça existe ?
3: Ouais, c'était un truc de fou. Et du coup, Atabas, c'était marrant parce que c'est Atabascae, c'est le nom latin d'un bison du Canada. Et tu enlèves la dernière syllabe, ça fait Atabas. Et quand tu le retournes, ça fait Sabata. J'ai dit, waouh, Banco, c'est trop cool ce nom. Donc voilà.
1: Ça tombe bien, tu voulais faire une chanson sur les sorcières.
3: Donc suite logique, donc Salem. Et puis là, on est parti vraiment dans le plus du tout dans le festif, plus du tout dans le punk à chien. On est parti dans le gros doom. C'est ce que je voulais faire depuis très longtemps. Donc ça y est, c'est fait. On a fait un autre album de doom avec Salem là. Donc on est tous très contents.
1: C'est ce qu'on disait, un album de, en groupe de doom. Finalement, c'est assez étonnant de ce choix puisque il n'y a pas beaucoup de groupes qui se lancent dans ce style-là, on va dire. Enfin, en tout cas, dans le coin, quoi, on va dire.
3: Ouais, tout
1: ça
3: à
1: reste
3: fait.
1: Une niche un peu.
3: Ah oui, c'est vraiment un underground. Oui, c'est vraiment pas du tout un style à la mode. Hein, le doom, c'est vraiment un kiff, quoi. On le fait parce que c'est un groupe, c'est une musique qu'on adore, quoi. Après, si les gens apprécient, ils sont bienvenus, si tu veux. Mais on voulait surtout se faire plaisir, nous, quoi.
1: J'ai envie de dire, c'est presque du doom rapide que vous faites. Comparé à d'autres groupes.
3: Ouais. Alors, c'est sûr qu'il y a plus lent, il y a toujours plus pesant et tout. Voilà. Donc, non, ça reste quand même accessible, malgré tout, tu vois. Ouais. L'idée, c'était quand même que même si on part là-dedans, on voulait quand même faire des belles mélodies, faire quelque chose d'un peu malgré tout accrocheur quand même.
4: Ouais, puis c'est quand même le cahier des charges de Atabas. Hein. On a toujours voulu faire des refrains accrocheurs, des couplets qui sont plutôt intéressants. C'est quand même l'idée de base. C'est le cahier des charges. Ça, que ça soit de Charlingals à Atabas, ça a toujours été ça. Hein. L'idée du groupe, c'est toujours ça. Ouais.
1: Justement, Fab, puisque t'en parles, donc vous, tu alternes. Le chant clair, le chant crié, on va dire. Tu me corriges, tu me complètes si tu veux. Qu'est-ce que tu préfères chanter? Comment tu organises tes partitions? Comment tu choisis?
4: Écoute, je choisis pas vraiment en fait. J'y vais à l'instinct, comme j'ai toujours fait.
2: Essaye de parler un peu.
4: Tu veux que je sois plus près du micro?
2: Merci.
4: En fait, j'y vais plutôt à l'instinct. Après, on essaye surtout de faire des choses. harmonieuse. On essaye de faire des couplets qui sonnent bien. C'est l'idée générale. C'était surtout ce qu'on s'était dit lors de l'enregistrement avec Silver, même avec le Seb pour les parties refrain. Voilà, il y a une validation de l'ensemble complet du groupe. Après, plutôt saturé ou plutôt clair. Bon, il n'y a pas vraiment de règles, je te dirais. Non, c'est vraiment comme on le sent. Ouais.
1: Comme tu le sens, du coup.
4: Ouais, comme je le sens, exactement.
1: C'est toi qui décides ou les autres, ils te disent ah, ça serait bien que tu cries un peu.
4: Principalement, je donne les idées.
1: Ouais.
4: Et puis après, je pense, on se met tous autour d'une table et puis on discute sérieusement. Et c'est comme ça qu'on fonctionne. Et puis c'est comme ça que ça fonctionne bien, d'ailleurs. Ouais. C'est ça qu'il faut dire. C'est le groupe a vraiment cette hiérarchie-là, c'est-à-dire qu'on met tout à plat sur table. Et puis après, ben, on décide effectivement si ça en vaut la peine ou pas. Il y a même quelques zics qu'on n'a pas décidé de mettre totalement sur l'album parce qu'effectivement, il y avait un doute. Il faut vraiment que l'ensemble du groupe soit d'accord pour pouvoir valider les compos. Et ça, c'est vachement important. Alors, c'est sûr que ça peut générer quelques frustrations de temps en temps, mais dans l'ensemble, on survit et puis c'est comme ça qu'on s'alimente et puis qu'on se fait plaisir, comme disait Sébastien. C'est vrai que c'est un album plaisir. Et puis, j'espère que le plaisir sera partagé. Ça, c'est sûr.
1: Et le chant en français, du coup, c'était une décision collective.
4: Alors, le chant en français, ouais, ça a été. Alors, déjà, sur l'album
1: Évidemment,
4: Undertaker.
1: On la pose la question.
4: Bah, oui, alors, déjà, sur l'album Undertaker, si tu veux, il y avait Gimme Your Soul, qui était une zik, en fait, où il y avait une partie anglais, une partie français. Et si tu veux, moi, qui suis un ancien byzantin, la scène byzantine, la scène hardcore, c'était une scène qui était très appréciée pour ses chansons en français, quoi, son punk en français, et ça c'était quelque chose qui me tenait à cœur, mais c'était pas encore quelque chose de vraiment très abouti, en fait, quand on regarde bien. Et c'est vrai que Gimme Your Soul a laissé le pas, mais après il y a une grosse incertitude, c'est-à-dire qu'il fallait vraiment donner un chant français, tu vois, qui sonne, quelque chose qui soit pas non plus un peu gnangnan, un peu je te donne des leçons et puis voilà, quelque chose qui tienne la route, quoi. Et c'est vrai que Silver a beaucoup aidé sur une zik en particulier, et c'est un peu lui qui a donné le là, finalement. On remercie Silver parce que il a fait beaucoup de choses depuis que ça a tabasque. Donc il a amené quand même quelque chose de vraiment sympa, et puis surtout il a dit, les gars, osez, quoi. Je pense que il faut pas avoir honte de sa langue, ou du moins essayer de trop ressembler, si tu veux, au son anglais, au son américain. Et c'est vrai qu'il y a quand même une particularité en France, et je pense que c'est bien quand même de chanter français maintenant. Et c'est vrai que le public l'apprécie vraiment et comprend cette démarche-là. En tout cas.
1: Mais c'est bien, mais c'est justement plus difficile aussi, parce que justement, tout le monde comprend, donc ressent différemment. T'as le sens en plus de la mélodie, voilà, à trouver, quoi.
4: Ben voilà, donc c'est là qu'il y a un gros travail effectivement de mots, de recherche, de texte, de également de dire des choses qui soient quand même relativement documentées, intéressantes. Et c'est là que tout se met en œuvre, quoi. Tu vois.
0: Moi, je dirais que paradoxalement, chanter en français, tu me corriges, c'est plus difficile que de chanter en anglais.
4: Ah, bien
1: oui.
4: sûr.
1: Oui.
0: Voilà.
1: Oui,
0: donc ce que tu vois, ça te force. Comme tu l'as dit, à trouver du sens, à. Mais d'un autre côté, et c'est un petit peu en ça que j'en parlais beaucoup avec Faz, c'est-à-dire que quand tu chantes en anglais, tu comprends pas forcément ce que tu dis. Tu triches un peu sur tes émotions.
2: Et puis dans l'articulation aussi, tu manges des mots, tu fais en sorte que ça rime si ça te fait plaisir. Enfin, tu triches.
0: En français, t'es totalement maître de ce que tu dis. Et tu comprends totalement, et tu fais ressentir plus d'émotions, selon moi. Voilà, et je pense que la différence entre l'album Undertaker et l'album Salem, c'est, pour moi, le chant, il va apporter beaucoup plus d'émotions. En tout cas, j'espère que ça sera perçu comme ça par les auditeurs.
4: Clairement, ça a fait partie du gros, gros travail sur Salem. L'émotion, le côté effectivement essence, l'essence maternelle, la langue maternelle, ça a été vraiment le gros, gros travail sur cet album. Ouais.
2: Et puis le côté rythmique, j'imagine que tu poses pas les mots de la même manière, que t'accentues pas au même endroit. C'est en ça que je perçois, de mon point de vue à moi, juste d'auditrice, la difficulté du chant français pour pas tomber dans le ridicule. On a souvent la référence des fameux groupes français des années 80 qui pourtant travaillaient leurs textes et il y avait des vraies histoires. Et je ne me moque pas de ces groupes-là qui ont fondé quelque chose et j'ai énormément de respect pour eux. Mais ça n'a pas été glorieux pour tous.
4: Bien sûr. Mais c'est eux qui ont tracé le chemin, le premier. Et ça, là-dessus, on ne peut que les respecter à ce niveau-là. Je suis entièrement d'accord. Mais après, effectivement, pour le chant, il y a un choix des mots qui est inéductable. Ça, c'est évident.
2: J'ai l'impression que les phrases sont plus longues quand on chante en français versus en anglais où les phrases sont très courtes, que quelques mots pour scander quelque chose. Alors qu'en français, si on met vraiment des choses très très courtes, ça paraît vite fade. Alors, parce qu'on comprend.
4: Oui, tout à fait. Mais bon, là quand même, il y avait la musique qui aidait beaucoup. Hein. La composition musicale a beaucoup aidé. Déjà, on est sur des BPM, donc des rythmiques qui sont beaucoup plus lentes. Donc ça permet de mieux appuyer les mots, ça permet de mieux structurer, de mieux ressentir les événements. Tu vois. Donc après effectivement, voilà, il y a un gros boulot et j'espère que les auditeurs vont pouvoir s'en rendre compte.
2: Bah moi, je propose qu'on les refasse écouter maintenant, ça, et qu'ils aient une petite idée.
1: On commence avec la chanson Tulsa Doom.
4: Allez,
0: ok.
4: Tulsa Doom.
1: Allez, c'est parti sur Radio Campus.
2: Là, ça chante tout seul.
1: Ouais, ça chante tout seul parce qu'il y a encore des trucs qui se passent. Attends que je les coupe. Ah, je pense que c'est ça, Maëlle, qui ne s'est pas arrêtée.
2: Ah oui.
1: Mais, le remonte pas. Je le coupe. Voilà, c'est bon. Maintenant, tu peux y aller.
2: Mais je fais ce que je veux. 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
1: Allez, Tulsa Doom à ta basse sur Radio Campus dans la colère du peuple.

0: Et voilà, de retour sur Radio Campus, toujours avec Atabas présent dans les studios. Ça va les gars?
1: Ah bah impeccable.
0: Ah bah nickel.
1: On est bien, petite bière, tout, nickel.
0: Alors ce Tulsa Doom, qu'est-ce que vous pouvez nous dire de plus sur cette chanson, sur peut-être l'esprit dans laquelle vous l'avez composée?
2: Oh là là,
1: bah, déjà vieille celle-là.
2: Ouais ouais, c'est déjà vieux ça. C'est le premier, en fait, je crois que c'est le premier vrai morceau de Doom que j'avais composé à l'époque de The Charlingals. Donc t'imagines The Charlingals qui joue ça, c'est pas le bon nom quoi.
0: Oui, bah oui.
2: Ouais ouais. Non, puis en fait, je me souviens, je venais d'écouter le dernier album de Celtic Frost. Voilà, un groupe que j'adore.
0: T'avais envie de faire des trucs un peu plus bourrins, du coup.
2: Ouais, Celtic Frost, Tom G. Warrior, enfin bon, c'est un peu le pape du métal extrême originaire de Suisse. Bon, pour moi, c'est un peu la référence en matière de métal extrême. Et donc, j'écoutais cet album en boucle et c'est cet album qui m'avait inspiré donc, cette énergie, cette ambiance très sombre et rampante. Et puis Tulsa Doom, ben, le thème, c'est parce que je suis un gros fan de Conan le Barbare. Le film de John Milius. Voilà. Alors, les gens, ils imaginent toujours Conan le Barbare, tu sais, que, ils connaissent surtout le deuxième qui est un peu pourri. Et en fait, le premier Conan le Barbare, le vrai, il est exceptionnel, quoi.
0: Il y a le Palais des Glaces, là.
2: C'est le deuxième.
0: C'est le deuxième, celui-là.
2: Ouais, celui-là, il est tout pourri. Il est nul à chier, en fait.
0: Et faut que je revoie le premier.
2: Le premier, par contre, il est vraiment trop bien. Et c'est pas le même gars, qui a fait le premier. C'est John Milius, c'est une référence. John Milius, il a fait, tu sais, la série Rome récemment. C'est son truc le plus récent.
0: Okay.
2: C'est très premier degré, c'est très cru, c'est vraiment super bon. Et c'était très inspiré aussi de tout l'art de Frank Frazetta. Enfin bref, c'est tout mon univers, tout ça, bref. Et Tulsa Doom, c'est le méchant c'est le bad guy dans Conan le Barbare.
0: Ok.
2: Et donc en plus, la phrase « Je vous observe depuis 10 000 ans, machin », ça c'est tiré du film en fait. Parce que le mec, c'est un gourou d'une secte, si tu veux. Puis en fait, il est là devant la foule « Je vous observe depuis 10 000 ans ». Et puis tout ça quoi. Puis ça faisait des phrases pour une chanson Doom quoi. C'est trop bien quoi. Donc voilà, c'est le point de départ. Et donc on a fait une première version de ce morceau dans le premier EP qu'on avait enregistré à l'époque de The Charlingals, qui était donc les BPM étaient vachement plus rapides. Ça ressemblait pas du tout à du
0: son
2: tout.
0: Un peu plus clair, moins lourd.
2: Ah ouais, ouais, ouais. Non, c'était pas du tout ce que je voulais faire, mais bon, bref.
1: Ouais, mais ça sonnait quand même.
2: Il y avait un début, il y avait une accroche, mais c'est pas du tout ce que j'avais en tête. Mais bon, bref, dans l'idée, bon, c'était une ébauche. Pour moi, c'était une ébauche. Et là, ce qu'on vient d'écouter, c'est vraiment ce que je voulais qu'on fasse. Donc, je suis content.
0: Tu as pu le faire avec Atabas.
2: Eh ouais. Voilà.
1: Il y a eu quand même une première version sur le premier EP de Charlingals avec Tulsa Doom. Et c'était une version en anglais.
2: Ah oui, c'était en anglais.
1: Qui avait été diffusée quand même en Australie. Et d'où quand même une certaine fierté quand même.
2: Ah Seb, oui, c'est vrai, c'est vrai.
1: Quand on était au printemps de Bourges, on était à 2h du matin calé sur cette radio australienne.
2: Ah oui, c'est vrai.
1: Et on écoutait ça. Les Australiens étaient épatés de ce côté un peu heavy sur la fin qui sonnait. Ouais, elle sonnait peut-être un peu plus rock heavy. Cette zik-là. Donc il y avait une volonté de la rejouer et puis surtout de refaire un texte en français, puis peut-être un texte plus long parce que le texte à l'origine en anglais était vraiment très très court et même elle était courte, il y avait seul couplet.
2: Je crois qu'elle faisait à peine 4 minutes alors que là, je sais pas, on doit taper dans les 6-7 quoi.
0: Donc on peut encore la retrouver quelque part, cette version initiale.
2: Ouais, elle est sur notre Bandcamp.
0: OK.
2: Elle est sur le Bandcamp, c'est
1: YouTube aussi.
2: Ouais, ouais, mais sur le Bandcamp, il y a l'EP, The Charlingals.
0: Ok.
2: Voilà, et pour se donner une idée de à quoi ça sonnait à l'époque.
3: Ouais, d'avoir le avant-après, c'est ça.
2: Ouais, ouais, c'est assez marrant, c'est assez marrant.
1: On n'a même jamais fait le test, d'ailleurs, d'écouter ce qu'on a fait avant. Je crois qu'on l'a complètement zappé sur la première version.
3: Il est dans votre cœur.
1: Oui.
3: Pas besoin de le réécouter.
4: Ah, mais déjà, en fait, là, par exemple, sur cette version-là, en studio avec JC, notre batteur. On a fait une intro de tome, je sais pas, on a fait 35 superpositions de tomes, etc. Donc on a été dans la démesure de tous les niveaux. C'est-à-dire qu'on a fait des finesses de tous les côtés, voilà, on a pris le temps. Et puis, je te dis, quand t'as 35 pistes de tomes, bah forcément, ça sonne, voilà.
3: Ça fait lourd, quoi.
4: Ça fait lourd, quoi. Là, t'as une armée de, tu vois,
1: de tomes.
4: Voilà, t'as une armée de tomes autour de toi.
2: C'est tous des mecs qui s'appellent Tom.
1: Ouais. Salut Tom. Hey Tom.
0: Donc j'imagine la tête du set, quoi, des sets de batterie, là.
2: Ouais. Non, mais en plus, on avait le loisir et le luxe de justement prendre le temps et de finasser autant qu'on voulait, parce que c'était justement Silver qui s'occupait de la. Bah, de tout
4: de
2: ce
4: la
2: qui
4: prod,
2: est
4: quoi, ouais.
2: Prise de son, ouais. Mixage, mastering, c'est lui qui a tout fait de A à Z, quoi. Donc,
1: gros boulot.
2: Waouh! Bravo, monsieur Gravelin. Ouais.
1: Merci gros beaucoup.
2: Gros boulot. Ouais. Merci, MJ McGrave Studio.
3: Et ouais. Du coup, je rebondis, je voulais en parler plutôt vers la fin, mais qu'est-ce que vous avez délégué? Puisque la pochette, c'est toi.
2: Oui, c'est moi.
3: Là, tu dis l'enregistrement, les prises de son, en tout cas, c'est Silver.
2: Ouais, c'est tout fait à la maison, c'est vrai.
3: La musique, les paroles, forcément, c'est vous, ça n'a pas été délégué, ouais. Évidemment.
2: Non, non.
3: Donc, à qui vous avez fait appel d'extérieur au groupe et pourquoi?
4: On a quand même eu un coup de main de la part de Kevin Martinez, là, qui est au Moloco, puisque, en fait, ils nous ont prêté la room du Moloco. Pour faire les prises de batterie, hein, pour avoir un son correct, plus Kevin qui était là pour nous épauler pour la prise de son, nous mettre à dispo des micros. Donc voilà, c'était quand même un coup de main
3: non négligeable
4: du Moloco pour nous aider quand même, quoi.
1: Oui. Ouais.
2: Kevin, si tu nous écoutes,
1: merci Kevin.
2: Merci ouais. Kevin. Vas-y.
0: Eh ben, du coup, tu parlais de Tulsa Doom, justement, cette inspiration-là, cette chanson qui a été peut-être revisitée.
2: Oui.
0: Est-ce que les autres, est-ce qu'il y en a eu d'autres qui sont dans cette situation-là, ou est-ce que vraiment tout le reste, vous l'aviez repris de bien après, quoi?
2: Non, c'est la seule qui date de Mathusalem. Sinon, les autres, ouais. C'est vraiment des.
0: C'est du neuf.
2: C'est du tout neuf.
0: Du tout neuf. Ouais. Voilà.
4: Ouais. Mais c'est vrai que ce morceau, quand Seb a émis l'idée, ça serait bien de la refaire, mais avec voilà ce gros son, avec l'esprit métal, voilà, on s'est dit, allez feu, le morceau il mérite d'être métal, pas rock, voilà, il méritait de gagner en puissance et puis en lourdeur et puis en voilà, de ramener ce côté aussi plus un peu plus massif au final.
0: Vous avez dit que vous aviez des chansons de côté que vous n'aviez pas utilisées. Je suis sûr que vous les sortirez dans quelques années sous un autre style, quoi.
4: Ouais, c'est
1: un peu l'idée, ouais.
2: Ouais. Ouais, mais souvent, en fait, quand il y a des morceaux comme ça qu'on laisse de côté, c'est que...
3: C'est pas pour rien.
2: Ouais, déjà, c'est tout pourri. Mais souvent, il y a des choses à sauver. Ouais. Même si c'est...
3: Un riff, un passage.
2: Pourri, tout n'est pas tout pourri. Il y a forcément un riff qui traîne à recycler.
1: Ouais, parce que t'as le champion du recyclage là.
2: Ah, oui.
1: Allez, parle de la pochette.
0: Oui, mais si c'est bon.
3: Alors la pochette, pourquoi j'arrive, jeter, si c'est encore bon.
2: Ah là là, ah ouais, salaud.
1: Vas-y, raconte la vérité.
2: Ouais. Non, parce que ah oui, ça c'est un peu le privé de joke, le recyclage, parce qu'en fait dans l'album il y a un visuel qui est dans le livret en fait.
0: Ah, c'est pas celui de Salem donc. Bah, c'est pas la couverture.
2: C'est pas la couverture, non. Donc c'est pour ça, c'est pas grave. Et donc peu de gens le verront. Et j'avais recyclé un visuel que j'avais fait pour un recueil sur Black Sabbath. Et donc j'avais fait une illustration et puis j'ai repris une partie de cette illustration pour le livret et je me suis fait engueuler. Ouais, je me suis fait engueuler pour ça, quoi. Parce que j'avais recyclé une partie de l'image et puis...
1: Par qui tu t'es fait engueuler?
2: Par le graphiste, c'est même pas l'éditeur. L'éditeur, il s'en fout. Mais c'est le graphiste qui m'a envoyé un message privé pour me défoncer la gueule. Voilà, donc...
0: C'était quand même ton dessin, initialement.
2: Oui. M. Galay, si tu nous écoutes.
0: Il écoutera un jour cet enregistrement.
2: Ce qui ne l'arrivera sûrement jamais. Bref, donc voilà, c'était un peu le... Et du coup, depuis cet épisode, c'est devenu un espèce de privé de joke... Le maître du recyclage, et j'en passe, je vais pas aller dans les détails, mais ouais, c'était, c'était assez croustillant.
3: Eh ben, puisque tu abordes la pochette, j'aimerais qu'on en discute un petit peu.
2: Oui.
3: Déjà, j'ai juste une interrogation principale. Bah, c'est très joli, il y a pas de souci. Enfin voilà, c'est pas du tout sur la qualité de la pochette.
2: Merci.
3: C'est surtout que cette jeune fille me perturbe.
2: Elle a froid.
3: Ben non, c'est que pour moi, ce n'est pas une sorcière. Et l'album s'appelle Salem.
2: Ah.
3: Et j'aimerais savoir en quoi, pour toi, vu que c'est toi qui l'as dessinée, cette jeune fille représente une sorcière.
2: Eh, en fait, c'est une sorcière. Si, enfin, pour moi, c'est représente une sorcière, mais parce que toi, tu imagines sorcière genre dans.
3: Non, pour moi, c'est une guerrière.
2: Ah ouais.
3: Je vois plus le côté guerrière, peut-être un côté viking, mais ça, c'est dû au poil sur les épaules, la peau de bête, tout
0: ouais,
3: ça. Mais je sais que la, voilà, les peaux de bête, les sorcières, c'est cohérent.
0: La jupe s'ouvre trop haute, je crois.
3: Non, ouais. Alors non, pas du tout, parce que justement, la féminité chez les sorcières,
0: non,
3: c'est vraiment quelque chose de marquant chez les sorcières, surtout les sorcières de Salem. C'était justement leur beauté, soit dit, enfin, le fait que tous les mecs craquaient, allaient les voir, et puis c'était de leur faute à elles, donc on les brûlait. Donc c'est pas vraiment le côté sexy qui me dérange, au contraire, parce que c'est vraiment une des particularités des sorcières selon quel axe on prend. C'est vraiment que moi je vois une guerrière.
2: Alors,
3: et
2: pour
3: je
2: moi,
3: ne vois pas une sorcière.
2: Alors pour moi c'est un peu une sorcière dans le comment moi je l'ai vue, comment je l'imaginais quand j'ai fait le dessin. C'est effectivement pour moi une sorcière, c'est un peu aussi une guerrière.
3: Okay.
2: C'est une guerrière qui défend sa féminité, qui défend sa place dans la société. C'est ça, une sorcière, en fait. Donc, pour moi, c'est aussi ce côté combatif. Et c'est pas que cette espèce de côté éthéré, si tu veux, qu'on voit beaucoup des sorcières. Je voulais faire justement une sorcière guerrière.
3: D'accord.
2: Pour montrer le côté combatif. Et pas que éthéré, pas que je prends des champignons et je tripe toute seule dans la forêt.
3: J'avais bien compris le côté féminité, que c'était sur cet angle-là de la sorcière et non pas celle qui est sur son balai et qui fait des incantations. J'avais bien ciblé un peu, surtout que c'est ça les sorcières de Salem.
2: Ouais,
3: c'est vraiment cet aspect-là qui ressort des sorcières de Salem. Mais c'est vrai que je la vois vachement. Alors il y a déjà la posture
2: qui
3: est très très guerrière,
2: c'est
3: les
2: ça.
3: Vêtements. Qui sont pas typiques entre guillemets.
2: Oui, je voulais m'éloigner un peu de ce côté-là. Je voulais pas faire une Wicca, tu vois.
3: Ok.
2: Tu vois, les Wicca gothiques. Non. Je voulais justement prendre le truc un peu à contre-pied et puis faire vraiment une badass, quoi.
3: Bah c'est réussi.
2: Voilà.
4: Ouais, puis après c'est peut-être aussi ton côté un petit peu héroïque fantasy
2: qui
4: prend le dessus.
0: Ah bah oui, complètement.
4: Voilà. C'est-à-dire que si tu joues à Baldur's Gate, bah ça c'est une sorcière de Baldur's Gate.
2: Ah oui, c'est sûr qu'en plus moi, si tu veux, dans mon métier d'illustrateur ou de dessinateur de bande dessinée, c'est mon rayon, si tu veux, tout ce qui est dark fantasy. Donc, en gros, je fais vraiment ce que je sais faire, quoi, aussi, quoi.
0: Tu recycles encore, quoi.
2: Eh oui. Oh là là.
3: Et du coup, par rapport à cette... Pardon, Baron. Hein. Ouais. Mais là, la pochette, ça, c'est mon domaine.
0: Oui, non, mais...
3: Voilà.
0: J'avais une petite question aussi, mais tu vas peut-être la poser, je te laisse faire.
3: Mais je te laisserai la poser après. À quoi... Parce que moi, je n'ai pas écouté tout l'album encore. Donc, je n'ai pas eu le temps de lire tous les textes, entre mes mains, tout ça, lire le livret, vraiment m'imprégner de l'univers. À quel passage de l'album est-ce que ça réfère? Est-ce que c'est une partie de l'histoire? Est-ce que c'est plutôt thématique générale? Sur quoi? Qu'est-ce qu'on t'a donné comme bille pour, ou qu'est-ce que tu t'es donné comme bille plutôt pour faire cette pochette par rapport à l'album Salem?
2: En fait, c'est vraiment le morceau Salem, en gros, quoi. Si tu veux, j'imaginais, quand j'écoutais ce morceau-là, j'imaginais cette scène nocturne avec la sorcière qui déambule dans la forêt avec les crânes suspendus et puis l'espèce de visage démoniaque créé par les branches et tout. Enfin, c'est un gros trip en écoutant le morceau Salem, quoi. C'est vraiment l'image qui me venait quand j'écoutais ce morceau-là, quoi.
4: Ouais, puis peut-être on a poussé aussi le concept avec un petit guest à la voix, justement une voix féminine sur le morceau Salem qui finalement représente un petit peu cette sorcière.
2: Tout
4: avec,
2: à fait.
4: Avec un petit peu les paroles qu'avait trouvé Fa, je trouve, qui sont... assez exceptionnel, un peu des paroles répétitives.
1: C'est M. Grenier qui a trouvé les paroles.
4: Ah, c'était M. Grenier.
2: Merci.
1: Fâchons pas.
2: Ouais.
1: Sur la dernière couplet, effectivement, il y a cette sorcière, quoi, cette voix féminine qui parle. Et là, c'est Sébastien qui a créé les paroles sur ce dernier. Voilà. Faut remettre les choses
0: avec
1: dans
0: une invitée.
1: Mais tout avant, c'est moi. Hein,
2: ouais.
1: Faut quand même le dire.
2: Ouais.
0: On parlera de votre invité tout à l'heure. Non, je veux juste terminer sur la pochette, parce qu'effectivement, oui, c'est ta patte. je voulais te demander pourquoi tu avais fait pendre des crânes. Est-ce que s'il y avait vraiment nécessité sur l'ambiance de que.
2: Ouais.
0: Mais voilà, après je me dis c'est ta patte.
2: Mais parce que les crânes suspendus aux arbres, mais c'est juste hyper cool quoi. Hey, t'imagines, tu dis ça à un jury de beaux-arts, quoi. Mais pourquoi avez-vous mis des crânes sur... Parce que c'est cool.
4: Ça sent le vécu, non?
2: Bah oui, j'ai fait, oui, c'était ça, hein, aux beaux-arts. Ouais, tous les trois mois, t'as ce qu'on appelle les bilans, et puis ils te posent des questions sur pourquoi avez-vous mis des crânes suspendus. Alors là, il faut que t'expliques par A plus B. Mais oui, mais parce que en fait, c'est le domaine de la sorcière.
3: Selon la théorie de.
2: Ouais.
0: C'est un peu long à expliquer.
2: Ouais. Hein. Donc juste, ouais. Bon, on est pris par le temps. C'est cool.
0: Je vais vous faire une synthèse. C'est voilà. Cool.
2: Non, mais en vrai, c'est parce que aussi c'est le domaine de la sorcière. En gros, c'est ça. C'est ce qui délimite en fait quand tu arrives dans la forêt, tu fais ton footing dans la forêt, nanana, et puis là, t'arrives, et puis il y a les crânes suspendus, et là, tu dis, waouh, qu'est-ce qui se passe, quoi. Et en fait, là, tu rentres dans le domaine de la sorcière. C'est un peu, c'est là où tu.
0: Des crânes suspendus, je me dirais,
2: c'est la frontière.
0: Tu rentres dans le domaine des orques et gobelins où il y a un vieux troll qui traîne
2: ouais,
0: quelque part.
2: Ouais, ouais, il se passe un truc.
3: En gros, tu fais demi-tour, quoi.
2: Ouais,
0: ouais
2: en gros,
0: oui,
2: c'est.
0: En gros,
2: c'est genre, vas-y.
0: L'avertissement est valable, ça, c'est sûr.
2: Ouais, ouais. Et si on va jusqu'au bout du trip. C'est les victimes de la sorcière ou des sorcières, tu vois, qui elles offrent en sacrifice à Satan.
3: Voilà. Ah bah tu vois, moi je voyais justement l'inverse. C'est complètement dingue.
2: Ah ouais ?
3: Le fait qu'il y ait une sorte d'encensoir, même si l'encensoir a de la fumée rouge et qu'elle ait cette croix sur l'épaule, pour moi elle venait venger. Les têtes
2: pendues. Ah, c'est rigolo ça. Ah non,
3: ouais.
2: Okay.
3: Avec le diable, enfin les yeux un peu démoniaques au-dessus.
2: Ouais,
3: ça faisait un peu. Puis elle qui débarque, c'est ça, le côté guerrière, je le vois vraiment là. Genre, maintenant, je vais tous vous bouffer parce que ça, c'est hors de question. Quoi.
2: Ah ouais. En fait, non, c'est plutôt genre. Quand je l'ai fait, cette image, c'était. Tu te promènes dans les bois et tu tombes sur cette meuf dans la forêt et c'est genre. Maintenant. Tu vas
0: c'est
2: mourir.
0: Cool.
2: Et maintenant, tu vas mourir. Voilà. Dommage. C'est ici que ta vie s'arrête.
0: Alors, au niveau de l'histoire de Salem et de ses sorcières, justement, est-ce que vous y croyez ou est-ce que vous pensez que c'était des femmes qui peut-être avaient un physique naturellement désavantageux, j'en sais rien, et qui se sont fait du coup trucider par d'autres pour satisfaire la populace? Ou est-ce qu'il y avait vraiment un truc avec Satan derrière?
2: Non, enfin...
1: Ça reste des mythes, à titre
2: personnel, je trouve l'histoire de Salem assez fascinante parce que c'est le jusqu'au boutisme de l'ignorance, en gros, tu vois. C'est, en fait, les sorcières de Salem, c'était plutôt des femmes bienveillantes qui aidaient... qui
3: avait des herbes, voilà, qui soignait les maux du quotidien,
2: voilà,
3: les rebouteuses de l'époque, quoi.
2: Ouais, et puis qui pratiquait,
3: qui pouvait avorter,
2: voilà, qui pratiquait les avortements, surtout là-dessus, qu'elles étaient, que ça coinçait. Et puis.
3: Et si elles étaient trop jolies, et puis que les récoltes n'étaient pas bonnes, c'était forcément à cause de la bombasse.
2: C'est ça, exactement. Non, ouais, c'est vrai que l'histoire des sorcières de Salem, c'est fascinant, quoi. C'est jusqu'au boutisme, c'est effrayant, quoi.
3: Il faut lire les procès.
2: Ouais.
3: Les tortures, etc.
2: Ah oui.
3: De toute façon, elles sont mortes dans tous les cas, parce que si elles survivent, c'est à cause du diable, et puis si elles meurent, c'est qu'elles étaient innocentes, mais elles sont mortes.
2: Oui, voilà. C'est ça.
3: Ouais. Et puis les tortures étaient pas piquées
0: les
3: hameçons.
0: Les méthodes de l'inquisition.
2: Ouais.
3: Ah ouais.
2: Il y a un film d'ailleurs qui s'appelle, The Witchfinder General, qui retrace ça en fait. Un vieux film de la Hammer en fait, qui retrace justement l'histoire de Hopkins, Hopkins, chasseur de sorcières à Salem. C'est lui qui les a toutes butées, en gros quoi. Et ça raconte ça, un vieux film de la Hammer qui est vachement bien.
0: Fallait bien qu'il trouve des sorcières s'il voulait être crédible, quoi.
2: Ouais, et puis il fallait qu'il mérite son salaire, le mec. Hein. Donc voilà, faut les inventer. Si tu les trouves pas, tu les inventes.
0: Bah voilà, c'est ça.
3: Et puis c'était des femmes, la plupart du temps, qui essayaient d'être indépendantes, et en tout cas non dépendantes d'un homme en particulier.
2: C'est ça.
3: Et ça plaisait pas trop à ces messieurs.
2: C'est ça, tout à fait.
3: Donc, jusqu'au boutiste.
0: J'avais une autre question sur le réalisateur de la pochette. Parce que Donc, alors là, on a parlé de Salem, mais il y a d'autres chansons aussi sur cet album. Alors, je n'ai pas vu le livret non plus, mais est-ce que tu vas proposer une illustration pour chacune des chansons ?
2: Ah, pas du tout, parce que j'ai pas le temps.
3: Et ça coûtait trop cher à imprimer.
0: Pas des trucs au fond du tiroir.
2: Non, mais j'aurais adoré, si tu veux, faire. Non, dans l'idéal, ce serait top, si tu veux, de faire une illustration par chanson. Mais c'est juste que le temps, mon emploi du temps me le permet pas, quoi.
4: Ouais, puis je pense que déjà la pochette a dû te prendre un temps assez phénoménal pour arriver à ce résultat, quoi.
2: Ouais, elle a été faite en deux temps. Il y a un an, je pensais qu'elle était terminée et je l'ai retravaillée quelques semaines avant l'impression parce que je trouvais qu'il y avait moyen de l'améliorer, quoi.
4: Faut qu'on parle aussi, tout à l'heure, il nous a demandé si on avait reçu de l'aide. Quelque part, on a quand même eu quelqu'un qui nous a filé un petit coup de main pour l'incrustation du logo.
2: Ah, mais bien sûr, hein, très bien. Oui, effectivement, très bonne remarque.
3: Mais pourquoi avoir eu besoin de quelqu'un pour mettre votre logo ?
2: Parce que, en fait, j'avais, moi, pris sur moi de faire le... Comment on dit ? Le logo ?
0: Enfin, l'incrustation.
2: Non, l'incrustation. Le logo, d'ailleurs, parlons-en, c'est Silver qui l'a fait. Ouais. C'est pas de moi, c'est de Silver, le logo Atabas. Et voilà, moi je voulais intégrer le logo et faire le titre numériquement, si tu veux. Mais le problème, c'est que c'est un vrai métier, c'est un métier de graphiste, ce que je ne suis pas. Enfin, je suis illustrateur. Et donc j'ai fait un truc qui, si tu veux, ça passait, mais c'était pas ouf. Et tout le monde me le disait en plus, quoi. Ouais.
0: Moi,
2: tout
0: le monde me disait, t'es sûr?
2: Ouais, ça fait le job, mais c'est
3: ça pourrait être mieux.
2: Ça pourrait être mieux.
0: Il
2: c'est
0: était
2: pas
0: mal
2: génial.
0: Placé. Il et, était où?
2: Ouais, si c'était le placement était comme ça, si tu veux. Mais le logo était un peu plus petit, la couleur n'était pas comme ça, la typo du titre n'était pas comme ça non plus. J'avais fait un truc un peu random, un peu naze.
0: Times New Roman.
2: Ouais, c'est ça. Times New Roman, tu sais, le truc de merde. Et puis du coup. Puis, comme on était un peu pris par le temps, j'ai dit, ouais, vas-y, ça passe. Et voilà. Et donc, en discutant avec plusieurs personnes, je me suis rendu compte que c'était vraiment tout pourri ce que j'avais fait. Donc, grosse remise en question. Et puis, là, c'est François Blanc. François, si tu nous écoutes.
4: Salut, François.
2: Salut, François. Donc, qui est aussi accessoirement le chanteur de Solstitium, qui connaît un pote à lui qui est très bon dans le graphisme, qui fait beaucoup de graphisme dans le milieu du métal, et qui nous a proposé ses services. Donc, c'est Célin Lénard, qui est bassiste chez Angelor. Je fais un peu de pub. Et donc, c'est lui qui nous a sauvé la mise en faisant l'incrustation du logo et puis qui nous a fait une typo vraiment classe pour le titre Salem. Et c'est vrai que ça change tout, sérieux. Franchement, ouais. Moi, je trouvais que c'était un peu le truc, un peu négligeable. Mais non, pas du tout. En fait, c'est super important, le graphisme. Et c'est vrai que dans le métal, on voit souvent ça. Tu sais, t'as des illustrations un peu sympas, machin. Puis le graphisme est un peu tout pourri, quoi. Tu sais, c'est vraiment le label rouge, quoi. C'est un espèce de tampon un peu foireux, quoi. Et donc, Célin a réussi à transcender, à sublimer tout ça, quoi. Donc, merci, Célin.
1: Le diable se cache dans les détails.
3: Exact.
2: Le diable, c'est cool.
3: Eh bien, en parlant de diable...
0: En parlant de diable, en parlant du temps aussi, parce que je vois que le temps passe.
3: Mais c'est pour ça que j'attendais cette transition.
2: Oh, mais voilà. Magnifique, bravo.
4: Tu veux dire qu'on manque de temps, c'est ça?
0: Un peu, ouais.
2: C'est chronophage.
0: Chronosphage.
2: C'est chronosphage.
0: Nouvel extrait musical, donc, de cet album Salem. Chronos. Alors, on passe pas l'intro, on va juste passer la partie musicale.
2: T'inquiète, ouais.
0: Enfin, la partie, la chanson, ouais. On va dire. Voilà, mais sachez qu'il y a une intro présente sur cet album de la chanson Chronos.
3: 18 minutes 27.
4: C'est du doom, c'est normal. C'est obligé que ça soit long.
0: Donc, Chronos, titan infanticide.
2: Eh ouais, tout un programme.
0: Parce que je me rappelle pas que Chronos, il a un titan infanticide. Il a tué des dieux, surtout. Il s'est frité avec les dieux.
1: Ses enfants en particulier.
2: Chronos, c'est le titan qui, de peur... En fait, l'histoire de Chronos... Ouais. C'est le père de Zeus, tu vois. Et en fait, il y a une prophétie qui lui annonce que son fils, qui deviendra Zeus, va le tuer.
0: Faut que je revoie ma mythologie.
2: Voilà. Et donc par anticipation, prévoyance, il se dit je vais bouffer mes enfants. Comme ça, plus d'enfants, plus de problèmes. Donc en gros, c'est un peu la légende qui raconte ça, quoi.
0: Après, il s'est fait emprisonner.
2: Voilà. Non, il y a une peinture de Goya qui s'appelle Chronos dévorant ses enfants, qui est absolument immonde, qui est très très. Moi, j'avais vu quand j'étais gamin, qui m'avait traumatisé. Incroyable. Et d'ailleurs, c'est une pochette d'un groupe de death metal. Je crois que c'est de Dismember qui a repris cette peinture, quoi. Tellement elle est badass, quoi.
0: Voilà. Donc voilà, on écoute votre version et on se retrouve juste après. Donc nous sommes toujours avec Atabas sur Radio Campus dans la colère du peuple. Allez, c'est parti.

0: Et voilà, de retour sur Radio Campus, dans la colère du peuple, toujours avec Atabas, avec nous. Ils sont là, oui, ils sont là les trois, c'est bon.
1: Ouais, c'est là.
0: C'est
1: bien là.
0: J'ai bougé mon micro, ça marche plus.
2: Il ne faut pas bouger le micro.
0: Je regarde Fab d'un œil. Entre l'écran et le pied de micro. Il va croire que je l'espionne. Bien, c'est formidable. Le Digipack est apparu dans nos mains.
2: Non, mais c'est un truc de fou. Tu dis oui, j'ai pas le temps de lire les paroles.
0: C'est parfait. Merci à ta basse.
1: De rien, avec plaisir. Alors, tu trouves que c'est beau l'intérieur alors ? C'est mieux que l'extérieur ?
0: J'aime beaucoup.
1: Ah, c'est cool.
0: Et j'ai une petite question quand même sur le thé de Atabas qui est une croix que vous ressortez à l'arrière.
2: Et est-ce qui que... est sur la sorcière guerrière.
3: Ouais. Ah, Silver, c'est à toi de...
0: Est-ce que... La croix, forcément, ça fait penser à une inspiration chrétienne. Est-ce que... Qu'est-ce que...
1: Je dirais
0: est-ce
1: que c'est... Tu dis ça Alors, ce que je dirais, c'est comment... comme l'a dit Seb, Atabas, à l'envers, ça fait Sabbat.
0: Ouais.
1: Et puis, Ozzy Osbourne. Tu vois, il a une petite croix autour du cou.
4: Ouais, c'est un hommage.
1: C'est un hommage à Ozzy en fait.
0: Ok.
1: C'est la croix d'Ozzy en fait. C'est la croix d'Ozzy qui est dans notre, tu vois, dans notre logo.
4: À Black Sabbath. Pas que à Ozzy.
1: Oui, à Black Sabbath. Oui, oui. Après, voilà, c'est pas forcément. Il y a pas d'inspiration chrétienne de temps.
0: Donc vous déniez. C'est quoi
2: Dénier,
0: c'est ça. Dénier.
3: Non, pas du tout. Mais c'est pas un album. Métal chrétien ou quelque chose comme
1: non,
3: ça.
1: Absolument pas. Ouais.
3: La croix, elle représente juste la partie doom.
1: Ouais.
3: Et c'est ça qu'on a voulu souligner. Donc voilà, là, elle est mise à l'endroit, mais dans nos cœurs, elle est un petit peu à l'envers de temps en temps.
0: Elle surtout... est complètement à l'envers, oui. C'est une erreur du graphiste.
1: Non, justement, en plus, ça permet de créer un peu le doute, tu vois, justement. Ça crée un peu le doute, voilà.
2: Non, puis la chasse aux sorcières, si on revient juste sur cet album-là avec Salem et puis un peu l'ambiance que vous y avez posée, la chasse aux sorcières était faite quand même à la base par les Curtons, quoi.
4: Tout à fait. Ouais.
3: Bon, on n'est pas les Curtons.
0: On approche bientôt de la fin de cette interview, donc on va revenir peut-être vite fait un petit peu sur les concerts, sur ce que là où on peut vous retrouver, sur le doigt levé de la Wizax.
2: Oui, avant de partir sur la fin de l'interview avec les concerts et puis ce qui se passe après et puis tout ça, deux choses. Déjà, j'avais absolument pas fait le rapprochement entre The Charlene Gals et puis la croix quand ils enterrent Charlene Gals. Dans le clip Undertaker.
4: Oh là là, oui.
2: Et ça, franchement, je me disais, mais pourquoi ils enterrent Charlene Gals? Donc, déjà, dès le début de cette interview, tu m'as éclairé, et donc merci.
4: Ouais.
2: Je voulais revenir justement sur les clips. Ce clip-là est beau. Tout de la partie. Alors, vous êtes beau. Bon, ça, c'est un fait. Mais toute la partie, tout ce qui est hors vous, groupe qui jouait dans la grange, toutes les scènes extérieures, je les trouve d'une beauté phénoménale, vraiment. Je les trouve magnifiques. Donc déjà, qui a fait le clip? Pourquoi ne pas avoir réitéré cette expérience hors pas l'argent? Je n'accepte pas cette réponse. Et pourquoi pour le clip La 9e Porte, vous avez fait pas une lyrics vidéo, mais juste une photo avec la chanson comme single? Et pourquoi ne pas avoir fait de clip? Voilà, c'est à vous.
4: Oh mon Dieu.
1: Alors, je vais répondre à la dernière question déjà.
4: Vas-y.
1: Alors déjà, pourquoi pas de clip?
4: On n'a plus de thunes.
1: Voilà, on n'a plus de thunes, mais...
2: Je n'accepte pas cette réponse.
1: Donc en fait, on est sur un plan pour un clip. On a trouvé deux spots qui sont assez magnifiques. Il faut qu'on se motive un petit peu à trouver du temps pour aller tourner ce clip. Mais on va faire un clip et je pense que l'esthétique va vraiment être au rendez-vous, quoi. Autant, tu vois, comme tu l'as dit sur le premier clip, on va rebosser avec la même personne. Donc c'est Astroprod, voilà.
4: Bien sûr. Hein.
1: De toute façon, un clip métal en Franche-Comté, si tu n'utilises pas Astroprod... c'est que t'as pas compris qu'il y a Astropod qui existe.
4: Voilà. Rémi, si tu nous écoutes,
3: ouais, c'est pas bon. Mais ce qu'il faut savoir, c'est que effectivement, à Tabas, on s'autoproduit. Donc, comme on s'autoproduit, il y a un tas de finances qui part très vite. Et c'est vrai que on n'est pas un groupe qui joue énormément non plus. Il faut être en accord avec soi-même. Donc, c'est vrai que quand on fait une sortie, on essaye surtout de faire des exclusivités. C'est surtout ça qui est important. Mais comme on s'autoproduit, forcément, les finances, elles suivent pas derrière. Donc, le clip, il va bien arriver, puis ça sera un beau clip. Ça sera quelque chose de vraiment très sympa. Autant faire quelque chose de bien.
1: Ouais.
3: Et ça sera effectivement un castroprod. Et puis, avec des scènes et puis un scénario qui va tout déchirer, quoi. Mais ça sera la deuxième partie, en fait, le deuxième engagement après l'album. Voilà.
1: Voilà, dès qu'on aura vendu un petit peu de CD, un petit peu de merch, eh ben, vous aurez un clip. Voilà, donc si vous voulez nous soutenir, c'est simple, vous faites un petit peu de merch et puis.
2: On vient vous voir en concert.
1: Exactement. Voilà.
2: T'as vu comment je fais le lien là ? T'as vu là ?
3: Surtout que le merch, il est vraiment super sympa. Ouais, on a une gamme de même l'album
2: beaucoup,
3: est magnifique.
2: Beaucoup de merch.
0: Et en couleur, s'il vous plaît.
3: Ah ouais, on a du sweat, on a du t-shirt, on a du. On a vraiment des trucs, vraiment du CD formidable. Enfin bref, il y a moyen de se faire plaisir. Vraiment, puis de nous faire plaisir. Acheter.
1: Donc, ouais, sachant que le merch, même sans nous voir en concert, on peut le commander sur Bandcamp, etc. Donc faut pas hésiter.
3: Puis l'album, tu peux l'écouter le matin, le midi, le soir. Voilà. Le
2: petit
3: week-end,
2: déjeuner, c'est petit bien.
3: Avant ta gym.
4: Pour te donner la pêche. Pour te donner la pêche. C'est un petit coup de blues. T'écoutes, Salem.
3: T'écoutes.
0: Justement, en parlant de Salem, un petit mot sur Elodie qui vient chanter.
1: Ouais, bah écoute, ça a été une petite performance de ma compagne Elodie, là, qui. Bah, accepter le challenge de chanter le petit passage là, donc voilà, un bon exercice, et puis elle s'est vraiment bien prêtée au jeu, voilà, donc
0: toi qui a proposé ou c'est elle qui s'est proposée?
1: Eh ben écoute, je sais plus si c'est Sébastien ou Fa qui ont dit à un moment, c'est toi, c'est Sébastien qui a dit ouais, ça serait cool d'avoir une voix féminine à la fin qui répète comment le mantra un petit peu, parce que c'est un mantra. Et puis,
2: Moi j'ai une femme dans ma vie.
1: Non, alors c'est même

0: à la maison. Allez, hop, on va faire notre rec et puis ça sera très bien, quoi.
1: Et justement, y a des concerts. Alors, en plus, ça tombe bien parce que peut-être qu'elle pourra venir chanter des fois.
0: Non, j'ai proposé,
1: on n'en est pas là.
2: Je voulais qu'elle intervienne à parce qu'on a fait un concert là dernièrement au BBQ Fest,
1: le week-end dernier,
2: ouais. Et puis Elodie était présente justement, et puis j'ai zappé, mais je voulais lui proposer, vas-y, viens faire pousser la chansonnette, mais et puis j'ai zappé.
0: Ah, je pense que là, il y a une certaine angoisse à passer pour oui. Ça.
1: Elle a cru que vous étiez 7, en fait, et qu'il fallait qu'elle se déhanche. Là, elle se recouvre de sang. Elle s'est dit non, peut-être pas.
3: Non, puis en même temps, c'est quand même une certaine pression quand t'as pas l'habitude de cet exercice-là. C'est tout à fait.
1: Oui. Le BBQ, justement, vous n'étiez pas prévu au départ. Comment ça s'est goupillé, tout ça?
0: Bah écoute, moi j'avais contacté l'organisation, hein, donc Seth, qui avait écouté le clip, voilà, et qui avait dit ah ouais c'est pas mal, voilà, et
2: qu'on salue au passage.
0: Ouais, qu'on salue, salut Seth.
4: Oui, on fait un bisou à Seth.
1: Gros bisou.
4: Ouais.
0: Et puis
4: et à Thérèse.
1: Mais oui.
0: Oui, à Thérèse, puis à toute l'équipe parce que là-bas il y a une équipe assez phénoménale qui nous ont accueillis comme des chefs, hein, comme des rois.
2: Big cœur.
0: Ouais, big cœur. Et franchement, les concerts c'était juste exceptionnel. Il y avait des groupes tous plus exceptionnels les uns que les autres.
3: Des gens qu'on connaît bien.
0: Ouais, il y avait Village Viking, il y avait Obsession, nos amis d'Obsession. Ouais. Il y avait Towards the Throne, qui j'avais joué là à l'atelier des Maules. Ouais. Il y avait Gozer, donc qui est un ancien de pareil d'Obsession. Il y avait Snapshot, qui venait un peu plus loin, qu'on connaissait pas, qu'on fait un super show.
2: Il y avait le groupe Viking là.
0: Affengrimer.
2: Ah, c'est imprononçable le nom.
0: C'était Affengrimer, c'était vraiment le groupe de la de la journée. Hein. Bon, ils ont joué au Motocultor, etc. Donc c'est.
2: Non, mais il y avait que des bons groupes.
0: Ouais.
2: Et donc c'est pour ça qu'on y était, quoi.
0: Ouais.
1: Parce que c'était un moment sympa aussi.
0: Non, et c'est vrai qu'en fait on a remplacé le RSCF, voilà, qui n'a pas pu venir. Et puis Seth m'a contacté. Vous êtes dispo? Coup de chance, on avait tous un trou dans l'agenda. Puisqu'au départ, toi, je crois que tu ne devais pas être là. Et...
2: Tu m'as fait peur au début de ta phrase.
4: Vous aviez pas ça.
0: Et voilà, ça s'est fait comme ça, quoi.
1: Et les prochains concerts, alors, vous avez l'annexe des sapins le 5 septembre.
0: Ouais, donc on a la chance là, de pouvoir jouer avec Born Again.
1: Ouais.
0: Donc,
4: On leur fait des bisous.
0: Ouais.
4: D'ailleurs, on vous attend, les gars. Ouais. L'album, il est un peu sorti. Vous êtes toujours pas là. Et ça va pas du tout. C'est la première fois en 23 ans et demi que ça arrive, quoi.
1: Alors,
4: Thierry, tu fais le con.
1: Et puis, quoi d'autre donc comme concert pour Atabas?
0: Eh ben, écoute, on aura un concert. Donc, l'annexe des brasseurs, c'est le 5 septembre. Et la semaine d'après, on aura une autre petite date on aura une date au Pinky Bar. Voilà, donc là, tiens, je passe un petit message. On a éventuellement un groupe. Si un groupe veut nous accompagner, qui nous contacte et puis éventuellement.
1: La soirée n'est pas encore complète.
0: La soirée n'est pas complète. Voilà, on a
1: l'affiche, je veux dire. Ouais.
0: Ouais. Nous, on est programmé. Après, on cherche quelqu'un pour nous accompagner. Voilà. Donc, si un groupe si un auditeur d'un groupe veut jouer avec nous avec Atabas, il nous contacte.
4: Ok, le message est lancé.
1: Donc le plan un petit peu, c'est de faire connaître Atabas le plus possible, d'essayer de jouer le plus possible en France, dans le coin.
3: France, comment vous voyez le truc? Non, on n'a pas d'exigence particulière.
1: Est-ce que vous cherchez, vous n'avez pas de tourneur, vous cherchez vous-même?
2: Ouais, c'est ça. On se débrouille. Et le problème, c'est que c'est un peu compliqué de trouver des dates. Parce qu'il y a beaucoup, beaucoup, beaucoup de très bons groupes et très, très, très, très peu d'endroits où jouer. C'est un peu compliqué. Algébriquement, c'est presque insoluble. Donc, c'est vraiment compliqué de trouver des dates. Bon, après, faire du coiffé concert, on l'a fait, refait.
1: Oui, vous connaissez.
2: Avec The Charlingas, je crois qu'on a écumé tous les bars, les cafcons de Franche-Comté. Et ça, on veut plus.
1: Ah oui, à un moment donné, vous voulez un peu des scènes un peu conséquentes, quoi.
2: Un peu sympa.
1: Un peu de visibilité. Et puis,
2: Donc c'est vrai que du coup, on restreint un peu la cible.
3: Surtout que c'est quand même une...

0: quand même, comme tu disais, un peu en marge. Donc, comme c'est une musique en marge, ben forcément, le public est aussi un peu en marge. Donc, de trouver des dates intéressantes pour tout le monde, c'est quand même très compliqué, en Franche-Comté. Oui, parce que bon, c'est beaucoup la fête à la saucisse aussi, hein, faut se dire ça. Les groupes de métal du doom, c'est quoi ça? Qu'est-ce qui se passe? C'est vrai qu'il n'y a pas beaucoup de.
1: Est-ce que le doom, ça fait pas un peu peur, le mot doom?
2: Bah, c'est marrant parce que c'est classé dans le métal extrême, le doom. Alors, oui. Ça me fait marrer, ça, parce que pas du tout. Mais bon, voilà.
1: Présentez votre côté heavy.
3: Oui. Je pense que tu as raison parce qu'en fait, c'est vrai que c'est quelque chose qu'on n'a pas dit. On fait du doom, mais il y a quand même un gros côté heavy. Dans notre musique.
2: Oui, bah, voilà. Pour moi ouais. ça va avec le doom, c'est y a
1: pour toi.
2: Oui, c'est pas ouais pour moi oui. C'est comme ça que
4: pour
2: je l'envisage.
4: Une sorcière, c'est une guerrière. Alors ouais. Le doom c'est du heavy. OK, ouais. D'accord.
1: Des crânes qui pendent partout.
2: Et bon bah d'accord, je me tais.
0: Perso, je trouve que cet album là, il est quand même très accessible oui, comme l'Undertaker. Oui. Comme le Scharlingen, c'est on est vraiment pour moi on est vraiment pas dans l'extrême. Je veux dire oui. Quand même beaucoup plus pire en termes de type de typologie de métal. Mais voilà, le doom effectivement, bah, ça fait peur parce qu'on parle de sujets non pas qui fâchent, mais de sujets peut-être tabous chez certains. Et puis on bouleverse un petit peu les habitudes, quoi. On bouleverse les mœurs. Puisqu'on parle de sujets qui sont un peu atypiques. Voilà, on va pas parler.
2: Et puis en plus, dans la tête des gens, le métal, si tu veux, c'est tout à burn, c'est tout hyper vite, tout hyper extrême. Mais nous, en fait, on est complètement à l'inverse de ça.
0: On prend le temps.
2: Nous, on est hyper lent. Alors nous, on est extrême, mais dans la lenteur.
0: On les aime.
1: Oui.
0: Ouais, voilà. On les garde.
2: Donc ouais, peut-être que c'est pour ça que c'est dans le métal extrême, parce que justement, c'est extrêmement lent, quoi.
1: Tu dis que c'est des sujets un peu atypiques, mais enfin, tu parles de Salem. Tout le monde connaît Salem, même si on connaît pas forcément les tenants et les aboutissants. Salem, c'est pas un mot inconnu non plus.
0: Donc, oui, mais bien sûr, mais il faut quand même dire.
1: Il y a une accessibilité quand même pour Atabas.
0: Oui, bien sûr. Mais bon, en France, sortie des grandes radios, alors peut-être pas Radio Campus, mais sortie des grandes radios qui te balancent 50 000 fois le même morceau dans la journée, je veux dire, la mentalité française est moins axée sur.
1: Vous faites pas du rap français. Bah, voilà, vous ne méritez pas d'être diffusé, voilà, c'est tout.
2: Donc, non, mais regarde aux Eurokéennes, la tête d'affiche, c'était Aya, le truc. Voilà, je veux dire.
4: Il y avait The Offspring quand même, il y avait Social Distortion.
2: Merci.
1: Vous allez dire à JC de faire ses rythmes en to, to, to, to, to, to, to, to, to, to, to, non, et ce n'est pas médisant.
2: Le prochain album, on fera du zouk. Voilà.
0: Du zouk doom.
2: Du zouk doom. Ouais, on fera du zouk doom.
1: Voilà, c'est la fièvre du samedi soir qui revient.
4: Après, niveau métal, si vous étiez resté dans du punk, là, il y a quand même, en Franche-Comté et en Bretagne, il y a quand même un gros, gros historique de punk rock, punk métal. Ah, mais ici, enfin, voilà, il y a quand même un lien extrême. Oui. C'est pour ça que un Tagada Jones, même s'il vient 25 fois dans le mois, 25 fois, le concert, il sera complet, quoi. Mmh. Tu prends les Sheriffs, tu prends les Ramoneurs, tu prends tout ce genre de musique, quel que soit le type, mais il y a quand même cette base punk, hard rock, rock, métal. Ça marche. Et c'est sûr que le doom à côté de ça, c'est un peu le grand écart.
0: C'est une musique qui s'écoute, c'est pas une musique où tu vas sauter de partout, effectivement. Ah, ça se vit un peu intérieurement.
2: C'est pas une musique, t'ambiances pas un public avec le doom.
0: Exactement.
2: Ça pogote pas. Hein.
4: J'ai connu des potes qui ont vécu des concerts incroyables, un concert de Candlemas particulièrement. D'ailleurs, je les embrasse. Joyeux anniversaire, Antoine. Qui était absolument mémorable.
2: Oui. Ah, mais Candlemas, pour nous, c'est the référence. Oui. Mais s'il y a Marc Collin, si tu veux, c'est. Wow.
1: Ils sont beaucoup plus typés doom que vous, forcément.
2: Comment ? Pour nous, si tu veux, Candlemas, ça fait partie des grosses références. Tout à l'heure, je parlais de Celtic Frost. Mmh. Et Candlemas en fait évidemment partie. Voilà, au même titre que Cathédrale.
3: Ou Paradise Lost aussi.
4: Paradise Lost, pour moi, c'est plutôt gothique.
2: Ça dépend des albums. C'est vrai qu'ils ont fait des albums très gothiques, des albums très doux. Ils ont plusieurs périodes. Ouais. Ils ont même fait de l'électro, de la pop.
4: La pop,
2: Si.
3: Mais bon, pour en revenir au doux, moi j'avais quand même une petite anecdote que je voulais partager. J'étais dans un festival. J'étais au Heavy Weekend il y a quelques semaines. Puis je discute avec quelqu'un. Puis voilà, je dis je suis dans un groupe de doom. Et il me répond mais. Il y a encore des groupes qui font du doom. Donc voilà, ça résume tout. Ouais. Ça résume tout, c'est-à-dire que le doom, c'est pas le style. Voilà.
1: Faut pas dire ça. Tu fais du métal.
3: Ouais. Du doom métal.
2: Oui, mais c'est vrai que de toute façon, le doom, oui, c'est pas le style très à la mode et très
0: populaire.
2: Très populaire. Oui. Ouais, c'est la loose, quoi. Mais c'est doom.
0: Mais nous, on adore. Ouais. En fait, on adore la loose. Nous, ouais, ouais. En fait, eh bien, cet album-là, il est. Voilà, bah, nous, on a vraiment pris du plaisir à le faire.
2: Ouais, voilà, on fait plaisir
0: à. On prend du
2: tout,
0: plaisir quoi. à le jouer. On prend du plaisir à en parler. Puis on prend du plaisir à être ensemble. Et je pense que c'est ça le principal. Bon, il en manque un ce soir quand même. Mm. C'est JC. Big love.
2: Ouais, big cœur. Big cœur à JC.
0: I love you.
4: Moi, je lui fais pas des bisous. Il est pas là.
0: Ah ouais, oui, t'as.
4: Il nous aime pas. C'est comme ça.
0: Non, mais il a dit ça, il viendra plus.
2: Il nous a dit qu'il avait la grippe.
4: Oui, bah ça, c'est facile.
2: Gros mytho. Gros mytho.
0: Mytho.
4: Il y a juste un match ce soir à 22h qu'il voulait être sûr de pas rater. On va se dire les choses telles quelles.
2: Ouais, ouais.
0: Je sais pas s'il regarde le foot.
4: Quoi, c'est pas très doom.
2: C'est pas hyper doom le foot.
0: Non, c'est pas hyper doom le foot. Quoi qu'avec le dernier match des Bleus, c'était un peu doom quand même.
3: Ouais, ouais.
0: C'est du catch.
1: pas trop exprimé, mais bon, oui, quand même. Ouais, ouais, non, c'était des fourberies. En tout cas, merci à vous d'être venus.
0: Ben, c'est nous qui vous remercions.
2: Merci,
0: vraiment,
2: merci beaucoup.
0: C'était super sympa.
2: Bon, merci.
1: On vous retrouve sur scène donc le 5 septembre. Au plus tôt, hein, et puis après, bah, s'il y a d'autres dates, vous remettez ça sur le Facebook.
2: C'est ça, yes.
0: Et puis merci à tous ceux qui vont écouter l'album, et puis en même temps, il sera disponible sur les plateformes dès demain ouais. Donc allez-y, quoi, écoutez-le, faites plaisir, envoyez même des retours, nous, ça nous nourrit, quoi.
3: Ouais, ouais.
0: Ça nous nourrit vachement, quoi.
1: Des likes et tout.
0: Voilà, exactement. Des likes, du doom, quoi, ça nous nourrit.
4: Silver, est-ce que tu peux nous présenter la date de Golhammer le 5 décembre, s'il te plaît?
3: Ah oui, donc le 5 décembre à Écosystème, donc un peu de promo pour l'assaut Golhammer où je file un petit coup de main. Donc on aura Executor, Belenos.
2: Très bon Executor.
3: Ouais, Belenos.
4: Ça va être bon, ça va être bon.
3: Ouais, ouais. On aura. Attendez. Lunar Tombfield.
1: Cool.
3: Voilà. Et puis le dernier groupe, un groupe de Belfort avec Com à la batterie. J'essaie de retrouver le nom. Godvermine. Voilà, Godvermine.
0: Godvermine, excellent.
3: Voilà. Voilà. Donc là, c'est quatre groupes. Voilà, une affiche. Il y a du black, il y a du black, il y a du trash death.
4: Un peu de black.
3: Voilà, il y a du pagan. Voilà, avec Belenos, ça qui est quand même assez exceptionnel. Ils font pas de concert dans nos coins, donc c'est la date à pas louper. Voilà. Alors, je sais qu'il y a en même temps un concert pagan au Moloko. Mais franchement, regardez un live de Belenos.
4: Regardez le live d'Iwar ou Elvest.
3: Voilà, et puis après, faites votre choix.
2: Bah, Iwar, laisse tomber.
3: Donc voilà, faut venir à Golhammer. Le 5 décembre, Écosystème, grosse date.
1: Rappelle où, dans quelle salle c'est?
3: À Écosystème, à Cessur-Saône.
1: Cessur-Saône.
3: Ouais, ouais. Super salle, super son en plus. Et puis, bah, ça sera une date géniale.
1: Eh ben,
4: merci.
1: C'est noté, puis on en reparlera, et on en reparlera tout en plus à la rentrée.
4: Oui.
1: Pour l'instant, on termine avec un nouvel extrait, mais un extrait connu, puisque c'est la 9e porte. Extrait donc de Salem, et que vous voyez, qui est déjà disponible sur le Bandcamp, entre autres.
2: Ouais, et sur YouTube, ouais.
1: Bah, tu voulais remettre celui-là, Seb.
2: Oui!
1: C'est argumenté, ça. C'est,
2: voilà. C'est cool, parce que c'est cool.
0: Tu m'as avoué que t'aimais bien le son clair du chant, donc voilà.
1: T'auras un t-shirt bientôt, parce que c'est cool. Mais allez, on écoute la 9e porte. Merci à vous. Et on rappelle, donc, c'est Atabas avec l'album Salem qui sort demain. Merci les gars.
0: Merci à vous.
4: À bientôt.
0: À bientôt.

0: Et voilà, de retour sur Radio Campus, c'est une nouveauté qui sortira. On lui baisse un petit peu le son quand même. Qui sortira en septembre.
1: Tu peux toujours sortir. Ah oui, t'es pas sur le bon truc. Exact. J'ai pas baissé le bon potard. Regarde, je vais faire comme ça.
0: Voilà, c'est Gorod, le nouvel album. Il s'appelle For The Amber One. Et vous venez d'écouter le titre Forgiveness, que vous pouvez déjà écouter. Je voulais pas diffuser d'autres titres parce que, bon, comme il sort qu'en septembre, on est encore un petit peu tôt.
1: On n'a pas le roi.
0: Voilà, voilà. Bien, nous on arrive à la fin de cette émission. Donc on rappelle que vous pourrez retrouver le podcast de l'interview d'Atabas donc très bientôt sur nos supports, c'est-à-dire Radio Campus, c'est-à-dire Mixcloud, YouTube et puis du coup comme il y a une interview, c'est Spotify aussi. Si on se fait pas, oui, on vous donne le. Ils sont d'accord, je pense. Et donc très bientôt donc sur ces différentes plateformes. Voilà. Est-ce qu'on se voit la semaine prochaine?
1: Bah pourquoi on se verrait pas la semaine prochaine?
0: Bah, je sais pas, canicule, tout ça.
1: Bah canicule, on est là aujourd'hui.
0: Ouais, c'est vrai.
1: Non,
0: normalement, on prévoit qu'on fait l'émission la semaine prochaine.
1: Voilà, la radio est encore ouverte la semaine prochaine, donc on sera là la semaine prochaine. Déjà, moi, je suis au travail, donc ce serait quand même bien que je puisse me barrer plutôt pour ça, justement. Et surtout, on va faire quand même le report de la guerre du son qui tarde régulièrement parce que, justement, il n'y a pas d'émission après la guerre du son et que ça, c'est super nul. Deuxièmement, ce qui serait bien aussi, c'est qu'on reparle un petit peu de Wacken la semaine prochaine, puisque ça s'en vient en bon, tout ça. Et puis voilà. Et puis, il y a plein de concerts que j'ai mis dans notre agenda concert, dont je n'ai pas pu parler ce soir.
0: Évidemment.
1: Donc, j'aimerais bien faire un petit check.
0: La malédiction continue.
1: Oui, bon, en même temps, quand il y a une interview, c'est rare que j'ai le temps de le faire. J'avoue. C'est pour ça que j'ai délégué à Silver tout à l'heure au moins une date. Voilà.
0: Donc, on prendra quand même pour demain si des fois on a des trous.
1: Oui. On se retrouve
0: demain soir
1: à 19h, 21h, ici même sur les ondes de Campus Besançon.
0: Belfort-Montbéliard aussi, je pense. Hein.
1: J'allais dire, on vous rappelle qu'on est également dispo sur Belfort-Campus-Belfort-Montbéliard.
0: Bon
1: fréquence, c'est 88.8, alors que Campus Besançon, c'est 102.4. Et qu'en allant sur campusbesançon.fr, vous pouvez nous avoir en streaming et en replay. Et on va vous faire une petite émission de 2 heures fort sympathique demain soir. Et ça va être trop bien.
0: Donc
1: et
0: demain puis, soir, en direct.
1: Écoutez-nous et puis venez à la guerre du son après.
0: En direct de l'Andresse pour le festival de la guerre du son.
1: Oui.
0: Bonsoir Wizax.
1: Bonsoir Baron et à demain.
0: Et on se quitte avec Skald, nouveau single qui s'appelle Horlog. L'album sort en septembre également chez Napalm. On vous laisse écouter ça tout de suite. C'est parti. Attends que je trouve la bonne page. Ah, il est en bas.
1: Aïe.
0: Il est en bas. C'est Dromacona, en fait, la single. Allez, c'est parti.
1: T'as mis le son? Oui.

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